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0: Quand est-ce qu'ils vont poser des vraies questions aux journalistes économiques?
1: C'est-tu moi ou bien si tu peux pas plus prévoir l'économie, bon, que tu peux prévoir où ce qui va aller le 30 sous que t'as échappé d'un escalier de secours en colimaçon?
0: À vous de jaser que quelqu'un qui travaille dans le domaine du spectacle.
2: Moi, je travaille dans le domaine du spectacle, puis...
0: Ah, OK.
2: Tu sais, j'ai rien contre...
0: Ouais.
2: J'ai rien contre...
0: T'as rien dans ton compte, tu veux dire?
2: C'est ça.
0: On parle moins des problèmes de l'avionneur Boeing, mais on en a parlé beaucoup.
3: Okay. Vous avez trouvé un nouveau problème sur vos 737 MAX.
4: Oh, ouais, ben c'est un problème électrique, moi.
3: Un problème électrique,
4: ouais. Ouais, c'était juste dans...
3: Combien de pouces de crack de fesses il sortait des jeans, cet électricien-là?
4: Non, ben c'est parce qu'il y avait...
3: T'as-tu marqué électricien avec deux S sur son camion?
4: Non, écoutez, le problème...
3: Mon helper avait un tatou marqué Megadeth,
4: non, mais
3: en face.
4: C'est des choses qui arrivent, là.
0: J'espère que ça va mieux, Boeing.

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3: Il est 6h06 minutes dans le Boost du mardi sur Énergie. C'est dans la petite vie de Dickey qu'on s'en va ce matin.
4: Ouais, j'étais allé marcher en fin de semaine, puis il y a un endroit que j'avais entendu parler que j'étais curieux de voir, parce que pour ceux qui font du vélo ou même de la marche là, il y a un traversier. Mais là, il est fermé pour la saison évidemment, hein, mais il y a un traversier entre à la hauteur du quartier des Pintes, le reste le chemin Saint-André, puis Chipcha. Puis, okay. J'étais curieux d'aller voir ça, de quoi ça a l'air, puis tout. Puis, je m'étais jamais rendu jusqu'au fameux traversier, tu sais.
5: Il y a une petite clap là.
4: Puis, le chemin est super beau en passant, là. C'est vraiment un beau chemin, là. Fait que, tu te stationnes, c'est juste à côté de l'ancienne cartonnerie, là, qui est fermée, là. Ouais. Il y a un stationnement qui est là, puis c'est super beau, puis tout. Puis, la petite clap est en super de bon état. Puis, là, tu marches, puis ça prend à peu près 2,5, 3 km avant de te rendre d'arriver à Saguenay. Puis là, ils ont mis un air de repos avec des bancs, puis des poubelles, puis tout, puis c'est vraiment nice, ça, c'est vraiment beau. Puis là, tu peux descendre tranquillement, puis t'arrives où que le traversier est normalement, mais tu sais, c'est un bateau bien ordinaire, mm-hmm. Mais il y a un quai qui est là. Puis là, j'arrive, puis je dis, ce serait le fun d'aller sur le quai, mais tu sais, il va sûrement être barré, il va sûrement être une clôture ou quelque chose, tu sais.
5: Ouais.
4: Non.
5: OK.
4: Il n'y a rien. Fait que tu peux aller complètement au bout du quai. Pis, y a rien qui t'empêche d'aller au bout du quai, y a rien qui t'empêche de faire quoi que ce soit, tu sais.
5: Ok.
4: Là, je me mets à penser, je me dis, t'as peur, là. La ville, là, son sévère en maudit, c'est clôture de piscine pis tout, pis avec raison. Mais là, c'est-tu moi ou ben.
5: Mais y a-tu comme un petit rebord de béton? Y a-tu comme
4: non,
5: un
4: y a rien pas à tout, man.
5: Fait que c'est-à-dire, mettons que t'es à vélo, que tu manques de frein, tu tombes dans l'eau, là. T'es
4: ben là, fourré, là ouais, tu... c'est un peu, ouais, là. Faudrait vraiment que tu cours après le trouble, là, mais ouais.
5: Je mets ça à l'œil.
4: Ouais, tu mets ça au pire, là. Tu mets ça au pire, c'est ça, ouais. J'ai fait le saut qu'il n'y ait pas de clôture, rien, là.
5: Okay.
4: Parce que c'est un super de beau coin, c'est bien entretenu, pis tout, pis c'est génial.
5: C'est vraiment là que le bateau s'en va, là, ça
4: ouais,
5: costait.
4: Ouais, tu vois que dans le milieu du quai, il y a comme un genre de U, là, tu sais, où est-ce que le bateau s'accoste là, pis il traverse au bord à Chipcha, là. C'est super bien organisé. Je sais pas si y en a un qui l'a déjà pris, ce traversier-là, au 6-12-12.
5: Là, il est vraiment fait pour les pieds. Il y a pas de véhicule là-dessus, là, tu sais. Il y a des piétons, des vélos.
4: Vélos piétons seulement.
5: Ah, je savais même pas qu'il y avait ça, là.
4: Ouais.
5: En partant, je savais même pas qu'il y avait ça, là.
4: Non, pis c'est super beau, pis t'es sur bord de la rivière Saguenay, pis tout, là, c'est vraiment beau, pis ça t'amène directement, directement à Chipcha.
5: Mais côté sécurité...
4: J'ai fait le saut de voir qu'il n'y avait rien là. J'ai dit, voyons, tabarouette, le quai... Puis tu sais, des flots étaient des flots, là. Ils prennent le vélo, c'est pas long qu'ils sont rendus, là. Je veux pas donner de mauvaise idée à personne, mais... mettons qu'on décide qu'on se fait un petit feu sur le bord du quai, on voit, là.
5: OK. Ouais, c'est ça, il n'y a pas de l'air d'avoir ben de surveillance là non plus.
4: Ben non.
5: Ça a de l'air tranquille.
4: Comme du monde partout non plus.
5: Hein? En même temps, des bords de l'eau, tu sais, il y en a plein, je sais pas.
4: Ben, je sais même.
5: Il faudrait que je voie la place précisément pour savoir si c'est pire que ça. T'as-tu pris une photo ou quelque chose?
4: Non, j'ai pas pensé.
5: Tu sais, juste pour voir, là.
4: J'ai pas pensé, mais j'ai fait le saut de voir qu'il n'y avait pas de l'eau sur.
5: Okay.
4: J'ai vraiment fait le saut de voir qu'il n'y avait pas une petite... Tu sais, oui, des bords de l'eau, il y en a plein partout, c'est vrai, t'as raison.
5: Mais ils ont-tu un genre de setup avec une passerelle pour tomber comme sur le bateau, puis on fait rentrer le monde?
4: Ben, ok. Ok.
5: Puis, ben, mettons, pour embarquer sur le bateau, tu fais comment?
4: Ben, comme t'as, sur le quai, là, et tu mets le pied, t'as un pied sur le quai.
5: Ok, c'est vraiment un petit bateau, là. C'est vraiment quelque chose de tout petit, là.
4: Non, c'est pas, on passe pas au traversier à ta du sac, toi, là. C'est pas ça,
5: par contre. Ok, non, mais c'est ça, là.
4: Ben non.
5: Ok. Ah, ben ça se peut. Je sais pas, on dirait que faudrait que je me fasse l'image.
4: J'ai trouvé ça spécial, qu'il y ait pas de clôture, là, pour empêcher le monde d'aller sur le quai, là. Moi, j'étais bien content, j'étais là au bout du quai, je regardais à gauche, je regardais à droite, je chantais. Moi, j'étais jamais allé là, même ça sentir, moi. Quand j'arrive à une place que je suis jamais allé, j'aime bien ça. Là. D'un côté, tu vois le barrage, je suis encore là avec les chars qui passent bien comme faut. Puis c'est vraiment beau, là. C'est vrai.
5: C'est comme un peu à petit Saguenay, genre. Tu peux t'avancer sur l'eau, puis tu sais, t'as quand même une vue sur
4: Moi des pauvres.
5: C'est là-bas, tu sais.
3: À petit Saguenay, moi, je vais t'aller en fin de semaine. Ça fait longtemps que je t'ai pas allé. C'est-tu assez magnifique?
5: Ah non, c'est
3: quelle vue incroyable qu'on a là.
4: T'as une belle vue, là, mais c'est un petit niveau en dessous, là.
5: OK.
4: Sinon deux, là.
5: C'est juste pour dire que tu prends le traversier, tu t'en vas de l'autre bord, là. Tu sais, c'est...
4: Ah ouais, ça, c'est le fun, là. C'est sûrement le fun. Je l'ai jamais pris, mais c'est sûrement le fun, là.
5: Fait que ça me choque pas qu'il y ait pas de clôture tant que ça, finalement.
4: Ouais.
5: C'est un spot qui est pas tant, tu sais, qui est pas tant passant. Y avait-tu bien du monde? T'étais-tu tout seul? Y a-tu...
4: croisé 6-7 personnes.
5: Ouais, c'est ça. Peut-être que ça avait été plus passant, je dis pas.
4: 6-7 personnes.
3: On dit que le traversier, c'est un ponton.
4: Bon, c'est ça.
3: OK, fait que c'est...
5: OK, fait que... je viens de rapetisser mon
3: encore d'une shot.
5: C'est ça qu'il n'y a pas de toilette là-dedans, il n'y a pas de petit resto.
3: Il n'y a pas de restaurant, tu n'iras pas manger là.
4: Mais tu sais, bravo à la ville de faire ça, c'est cool.
5: Ah oui, c'est très cool, là.
4: Sauf que ce que je me pose comme question, c'est... Coudonc, on devrait-tu mettre des clôtures là?
5: Mais rappelle-nous, dans quel coin précisément?
4: Tu te stationnes où le chemin de la cartonnerie, dans le rang Saint-André. Ben, où est-ce que Saint-Jean-Baptiste perd son nom pour rang Saint-André? Il y a un petit parking qui est là. Puis tu t'en vas là, puis tu marches un peu, puis une année, t'arrives dans une genre de carrière, il y a des roches qui se font écraser à des places, là. C'est vraiment
3: moi, tu parles de ça, Dicky, là, j'ai aucune idée d'où tu parles. J'essaie de me... Je mets Saint-André, je le sens. Non, mais tu m'expliqueras ça en dehors des ondes, parce que ça fait déjà 5 minutes qu'on parle là-dessus, mais j'essaie de me replacer.
4: Le pont Nelson.
3: Je connais pas, Le pont Nelson.
4: Tu rentres dans le chemin Saint-Jean-Baptiste, direction quartier des Pins, puis tu continues tout le temps tout droit, puis tu vas arriver.
3: OK.
5: Et non, sa job, c'est de conduire le ponton. Quand même cool. Donc tranquille, là.
4: Ça le retournera bien.
5: Tu ride une fois de temps en temps. Let's go, embarque ma belle, comme dirait Cain.
3: Eh ben merci bien. Merci. On s'en va dans notre question inutile. Dans les prochaines minutes, restez là. On vous dévoile c'est quoi dans quelques minutes.
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0: Aujourd'hui, on reçoit de la belle visite en dossard orange en studio, le brigadier!
1: Oh yeah, allô!
2: Hey, comment ça va, mes deux meilleurs amis?
1: Ah, ça va bien, toi?
2: Hey, ça va bien, Karine et Audrey-Anne.
1: Oui.
0: OK.
2: La dernière fois, je suis venu ici pour voir. Il y en a qui m'ont demandé, brigadier, comment ça, vous aimez ça faire de la radio, puis vous êtes tout le temps là sur l'heure du midi. Vous avez des enfants à faire travestir pour qu'ils retournent manger le petit lunch,
0: c'est
2: ça?
0: Ben oui, c'est vrai.
2: Premièrement, madame, vous avez la pire voix que j'ai entendue de ma vie. Deuxièmement, si je peux venir ici, c'est parce que des fois, je me permets des petites journées de congé.
0: Ah, c'est beau.
2: Ouais, puis par congé, je veux dire que j'ai peinturé un épouvantail en jaune-orange, j'ai attaqué un panneau de stop dans la main, puis je l'ai sacré en plein milieu de la rue pour bloquer le trafic.
0: Yes!
2: Puis pour être sûr que les chars s'arrêtent, j'ai cassé de la vitre tout le tour.
0: Ah, ben...
2: J'ai mis du barbelé.
0: Ah.
2: Ça fait trois jours qu'il y a personne qui a bougé, là.
0: Yes!
2: Cette semaine, je me sentais nostalgique.
0: Ah.
2: J'avais envie de partager des petites garnottes de mon passé en vous emportant ma boîte de souvenirs.
1: Ah, c'est
2: beau.
1: Fun, ça!
2: Ouais, ben, je vais fier dedans avec vous autres.
0: Okay.
2: Des fois, il y a une brigadier de la misère à s'exprimer.
1: Il va peut-être trouver plein de F dans sa boîte de souvenirs.
2: Et vous montrer quelques objets qui sont chers à mon cœur. Mon cœur. Bon, qu'est-ce qu'il y a là-dedans? On commence ça de suite. Oh, checker ça. Ça, c'est mon premier cadeau de fête, ça.
0: C'est beau.
2: C'est beau, hein? C'est une belle boule de charbon.
1: Ah. Qui vous a
2: ça? Il y en avait beaucoup au début, mais je les ai mangés.
0: Ah.
2: Je pensais que c'était une nouvelle sorte de patate.
0: Ah.
2: Ouais, je m'en souviens, mon père m'a dit, coudon, t'as bien la gueule noire, petit gars.
0: Ouais.
2: As-tu mangé ton cadeau de Noël ou tu viens de sucer le bonhomme 7 heures?
1: Ah, mon Dieu.
2: C'est bizarre, mon père.
0: Ouais, hein?
2: Voilà un autre objet. Ah, oh, regardez ça. Ça, c'est mon journal intime.
1: Ah.
2: Ouais, quand je l'ai eu, là, je savais pas encore écrire, fait que je faisais des petits dessins à la place. Comme ici, là, en petit dessin, ça veut dire, cher journal, aujourd'hui, c'est ma fête, je viens d'avoir 25 ans. Mon père vient de me donner 4 patates noires.
0: Oh, chanceux.
2: Puis sur l'autre page, j'ai comme un... Ben voyons... C'est terrible, ça.
0: C'est quoi?
2: Je m'en rappelais plus de ça, mais voyons que ma mère a fait ça. Fais pas ça, maman! C'est pas du poulet, c'est le chat!
1: Ah non, mon Dieu!
2: Ah non, excusez-moi, c'était pas un dessin, ça. C'était une tache de sauce spaghette.
0: Ah, mon Dieu!
2: Bon, quoi donc, il y a là-dedans? Ça, c'est mon premier panneau de stop!
1: Ah!
2: Ah oui, je l'avais fabriqué moi-même avec un vieux hockey de la colle chaude et un panneau de métal rouge que j'avais découpé dans la porte de char à mon père.
0: Oh, il devait être content.
2: Pour pas me faire pogner, moi, j'ai continué à découper des trous de panneaux un peu partout.
1: Ah oui?
2: Ah ouais, dans les murs de la maison, dans les arbres, dans la cour, dans les jaquettes de ma grand-mère. Encore aujourd'hui, mes parents pensent encore qu'un raton laveur, ça peut mordre dans notre togon. Parlant de mes parents, j'ai justement un vieux pot de margarine avec les cendres de ma mère dedans.
1: Ah.
2: Ouais, regardez ça. Hop, il y a son pacemaker pis ses vieux bottes de cigarettes.
0: Ah, bah, super.
2: Pis ça ici, c'est la première canette de bière vide qu'un enfant m'a garoché dans la face.
1: Ah.
2: Je vais vous dire qu'à 10 cents la canette, si tu comptes ça comme faux, je fais en moyenne 27 piastres par jour.
0: Yes!
2: OK, la prochaine, tu vois, c'est quoi ça? Oh, regardez ça, la belle carabine.
1: Ah, c'est pas sûr de...
2: Mais ouais, non, c'est pas dangereux. Première fois que mon père m'a mis ça dans les mains, il m'a dit, ça là, c'est une carabine. Fais pas l'erreur de penser que c'est une canne de bine ou une caramilk. Je sais pas pourquoi il m'a dit ça. Je sais pas non plus pourquoi la carabine était toute grugée pis que mon père avait plus de dents dans la gueule. D'ailleurs, c'est avec cette carabine-là que j'ai sué mon premier chien, moi. Ah ouais, Poppy. Ben non, c'était une farce, voyons donc. Poppy, c'était le plus intelligent de la famille. Il avait pas besoin de personne pour se tirer une balle dans le museau. Il l'a fait lui-même. D'ailleurs, parlant de Poppy, je l'ai justement avec moi, c'est ça. Ah oui,
0: regarde.
2: Ah oui, non, je l'aimais tellement, je l'ai fait empailler.
0: Super.
2: Ben là, il manque un bout de tête puis un œil qui prend, là. Je vous jure, il était de même quand je l'ai trouvé.
1: Veux juste l'éloigner de moi un peu.
2: Ben oui, l'éloigner, comment le prendre ici?
1: Ça m'écoeure.
2: Non, mais je voulais vraiment l'empailler, mais on n'avait pas de paille chez nous. Je suis allé au casse-croûte, pas loin, là. J'ai stuffé Poppy avec des pailles de plastique puis de l'huile à patate frite.
1: Non.
2: À cette heure, il sent comme un pogo.
1: Non,
2: quand j'y souffle dans la gueule, il y a des bulles qui sortent du cul.
1: Non,
2: bon,
1: non.
2: Ben, quand je vais y aller, moi.
0: Okay,
2: bye!
0: Hey, bon doux.
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7: Regarde, Louis-Paul Fafaralla, Radio Communautaire, et je reçois aujourd'hui Taylor Swift.
8: Hello.
7: Taylor, je m'excuse, on s'est couché tard, c'était le dernier débat hier.
8: Je comprends, c'est important de garder ça.
7: Oui, en principe, oui.
8: C'est...
7: Hier, je pense pas.
8: En tout cas, bonjour.
7: Alors, Taylor, je peux vous appeler Taylor.
8: J'aimerais mieux.
7: Parfait.
8: Je m'appelle Gaëtan, je sais pas trop.
7: C'est tellement fin de venir nous voir au Québec.
8: Hey, écoute. Ben, je me suis dit, pourquoi j'irais pas faire un petit tour?
7: Oui, puis finalement.
8: Finalement, j'ai fait 182 petits détours.
7: Ben oui, les rues à Montréal.
8: Yes.
7: Taylor, vous sortez une toune demain.
8: Oui, j'assure.
7: Bon, c'est souligné.
8: OK.
7: Mais moi, j'ai une question.
8: Vas-y.
7: Gouvernement américain.
8: Ben, je le sais.
7: Oui, on s'en doute. Il y a une couple d'années, vous l'aviez dénoncé. Oui. Mais là, c'est drôle, vous dites plus rien.
8: Ben,
7: c'est-tu parce que dans votre auditoire, il y en a beaucoup qui sont trumpistes?
8: Ben, mon auditoire est pas si vieux que ça. Il y en a une couple qui sont incontinents.
7: J'ai pas dit qu'ils ont trop de pistes.
8: Okay.
7: Vous essayez de changer de sujet, Taylor.
8: Non.
7: Là, vous êtes l'artiste la plus prolifique au monde.
8: Bon, je garde, là.
7: Vous devriez être le porte-voix de la justice humaine.
8: Ben, je peux plus être porte-voix.
7: D'accord, donc comment?
8: Je vends ma musique, oui. Puis je vends aussi un peu physiquement.
7: Votre apparence.
8: Ben, c'est sûr. Je veux bien être porte-voix, mais
7: vous pourriez.
8: Porte...
7: Oui.
8: Voyons.
7: Cherchez-vous le mot porte-boule?
8: Non, mais c'est pas le mot.

0: se retrouve pas.
1: Salut.
0: C'est Raymond, le vieux coq de 57 ans qui sort avec des petites poules de 25 ans. Coucou Rico, ma belle. Hey, bouge pas, je ferme mon Walkman jaune. C'est bon, les années 80.
2: Oui. Hein? Oui.
0: Dans le temps qu'on pensait qu'on pouvait guérir le sida avec du mercure au chrome.
2: Oui.
0: C'est de valeur. À part ça, comment elle s'appelle, la petite nouvelle?
3: Geneviève.
0: Hein? Puis elle a quel âge, la petite nouvelle?
3: 37 ans.
0: Arc. Vieux débris en fin de vie. Dégueulasse.
3: Voyons, ouais,
0: bon.
3: Je sais.
0: Anyway, là, vous devez vous demander sûrement ce que je fais sur des échasses avec mon portefeuille au bout d'une perche.
2: Ouais, c'est ouais. Ça que je voulais te demander, ouais.
0: Ben oui, toi, je suis rendu dans la haute finance. Moi, j'ai commencé à investir dans des start-up.
2: Des start-up, ben oui.
0: Tu sais, les affaires du futur, là, d'invention, de patente, de je sais pas trop quoi, là.
3: Oui.
0: Ouais. Je suis rendu un expert là-dedans.
2: Ah oui, ça paraît.
0: Comment je vous expliquerais ça avec des mots qui vous aideront pas? Une start-up, c'est la nouvelle manière à mode de perdre de l'argent sur Internet.
3: Ah, ok.
0: Correct. En fait, le but d'une start-up, c'est d'investir d'une idée farfelue qui a une chance de 250 000 à peu près de marché.
3: Oui. Oui.
0: Mais tu sais, 35 ans d'invente, à baiser tout ce qui bouge, pas de capote, pas du genre à avoir peur des risques. On se comprend?
2: Eh oui, on se comprend.
0: La petite nouvelle. Tu sais, dans le fond, une start-up, c'est comme la moitié de Procter & Gamble, mais juste le Gamble. On se comprend?
3: Oui, oui. On se comprend.
0: À date, je paye plus d'argent que j'en gagne, mais gars, m'en sac tellement. Je fais du cash comme de l'eau dans le genou, fait que... Fait que, comme premier start-up, j'ai investi 10 000 piastres.
2: Okay. 10 000 piastres?
0: 10 000 piastres d'un gars qui a inventé la bouteille de coco cognac 2 en 1.
2: Ah, oh, ok. Hein?
0: Ouais, une moitié de coco, l'autre moitié de cognac, puis quand tu le verses, les deux coulent en même temps. Hey, contrairement à ma bonne femme, est-ce que tu fixes bien fait? Après ça, j'ai mis 35 000 piastres dans une start-up de deux filles de Matane qui ont inventé la Miata à déchets humains.
2: Ah, ok.
0: Mais oui, toi, fonctionne au numéro 2.
2: Ah, ouais. Bon.
0: Spécial, tu chauffes assis sur la bolle de toilette, puis entre la pédale de brake et la pédale à gaz, il y a comme la pédale à floche. Wow. Non, ça va marcher.
2: Ben oui, c'est
3: ouais,
2: sûr.
3: Ouais, ouais, ouais.
0: C'est sûr, c'est particulier comme char, tu sais, parce que faut que tu te vides pour faire le plein. Moi, j'ai acheté le modèle qui a quatre portes.
2: Mais bon.
0: Vous l'avez pas à faire, mais j'ai fait. M'en sac
2: tellement.
0: Après ça, j'ai mis 55 000 piastres d'une start-up qui fait des sex bots.
2: Des sex bots?
0: Hein? Moi, j'ai des robots baisés avec une intelligence artificielle, le IA, là.
2: Ouais.
0: Moi, je suis pas vous autres, mais moi, tout rêvé de me faire gauler par un robot qui peut aussi me donner la météo et la population du Danemark.
3: Ouais.
0: Intéressant.
2: Oui.
0: Il y en a un autre qui propose ça, ben, trouvez ça bien intéressant. À date, j'ai pas mis d'argent, pas mis aucune pierre.
2: Okay.
0: Mais ça m'intéresse. Elle a inventé, elle, un condom à l'hélium.
2: À l'hélium? Okay.
0: J'ai même pas besoin d'être donnant pour sa lèvre. Bien pensé.
2: J'ai bien pensé, oui.
0: Un autre start-up où j'ai beaucoup investi, c'est le gars qui a inventé la montre niaiseuse.
2: Ah, ok.
0: C'est comme
2: bon.
0: La montre intelligente, sauf qu'elle est vraiment conne.
3: Ok.
0: Ça te donne pas l'heure, donne le mauvais chemin avec le GPS. C'est une conne, non? J'ai mis 500 000 pieds là-dedans.
2: C'est beaucoup.
0: Moi, tout ça pour dire, puis ça, c'est un message pour les jeunes qui écoutent. Sont-tu là?
2: Oh,
0: c'est pas parce que t'es pogné avec un méné d'un shirt que tu peux pas être un requin de la finale.
2: Oui.
0: On s'en
2: reparle. Ça a l'air qu'il y a des inventions qui existent déjà. Raymond sera pas content.
0: Laquelle?
2: Celle du coco cognac, ça s'appelle du Sheridan, ça se peut-tu?
0: Hein? Tu me niaises,
2: c'est des, ben, ça, écoute, c'est quelqu'un qui nous a envoyé ça au 6-12-12.
0: Hein?
2: Fait que, je sais pas. Ça se peut que la start-up,
0: Ah ben,
2: déjà fait.
3: Sheridan.
2: Ben oui, Sheridan. Mario, t'es en show partout au Québec le 3 octobre.
4: Oh mon Dieu, oui.
2: Pour vrai?
3: C'est comme la même bouteille que le, tu sais, le détergent puis le chasse-tache, le Duo oui. Power.
2: c'est
3: la même affaire, bon, mais avec non, Coco ouais. Cognac.
2: Ben voyons donc.
0: Ben voir que ça existe.
3: C'est exactement comme du Duo Power.
2: Mais qui achète ça pour vrai?
0: Raymond,
2: c'est ça, mais c'est moins... Ah ben oui.
3: C'est vraiment
2: ça, c'est très hot. Mario, t'es en show le 3 octobre à Varennes, le 16 à Saint-Jérôme, 24 octobre, deux fois à l'Espace Saint-Denis, à 15h, à 20h, le 29 à Trois-Rivières, le 13 à Magog, et à la salle Albert Rousseau à Québec, le jeudi 26 novembre.
0: Oui, puis si résultant, oui. Éventuellement, je vais voir mes enfants.
2: Éventuellement.
0: Vous allez avoir des billets. MarioTessier.ca. Oui, Luc?
1: Qu'est-ce que...
4: Ça fait 8 ans que j'ai arrêté de boire, puis pour vrai, là, vous allez rire de moi, mais cette soirée-là, la dernière soirée que j'ai bu, j'ai bu 6 Molson Dry, plus 3 verres de Sheridan.
1: De Sheridan?
4: Pour vrai? Je vous jure, je connais ça, là, je me saoulais à ça, mon
1: C'était pas un hôtel, ça?
3: Non,
1: franchement.
3: Sheridan.
1: Oui,
3: il y avait des congrès là-bas.
1: Le Sheridan à Laval. Mais on dit que c'est de la liqueur de café et crème et non pas du cognac. Parce que
5: regarde, ça, nous autres, on va ailleurs.
1: On va ailleurs. Tu peux fermer son micro, il est assez fatigant.
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1: Vas-tu prendre un peu de café, mon amour?
2: Non, merci.
1: Mon Dieu, pourquoi les deux valises?
2: Ah, je te quitte.
1: Comment cela donc?
2: Bon, j'ai rencontré quelqu'un d'autre, puis j'ai fini entre toi et moi, etc.
1: Etc, es-tu au courant?
2: Bon, tu lui diras, toi.
1: Salut. Oh, ça, c'est un coup dur. Je vais appeler une vieille amie pour lui proposer une aventure et elle saura me faire oublier ça.
3: Vieille amie, bonjour.
1: Salut, c'est Édouard. Ça te tenterait-tu qu'on sorte à soir puis tu savais dire?
3: Oh, ben, tu peux oublier ça.
1: Je savais qu'elle me ferait oublier ça.
4: C'était donc pratique, les émissions de radio qui parlaient de problèmes sexuels. Sont rendues où, ces émissions-là?
5: C'est le moment de l'émission Sexe Conseil. Vous pouvez me téléphoner et me confier vos problèmes en toute intimité avec toute la province à l'écoute. On a après, premier bonjour.
6: Oui,
5: Bonjour, monsieur.
6: Bon, d'abord, je dois vous dire, moi, je suis pas un Apollon, là.
5: T'es pas un Apollon, non?
6: Et puis, en ce qui concerne la grosseur de mon sexe...
5: T'es un Apollon non plus.
6: C'est ça. Et puis, j'ai une nouvelle copine qui m'en a fait part. Elle me demande de lui faire ça avec une clé.
5: Elle est pas barrée.
6: Et puis...
4: Il y a toutes sortes de manières de faire toutes sortes d'affaires.

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3: 10h18, bon matin à vous autres, les chums. Dans la question inutile, ce matin, on veut savoir la fois que vous avez fait tout un saut au volant, comme moi qui est arrivé face à face avec une madame âgée au volant qui s'en venait pas du tout dans la bonne voie et qui, tu fais le saut de voir des phares arriver devant toi quand c'est pas supposé du tout. Ça s'est très bien terminé, on allait pas vite, on était sur des sacs d'ien, mais quand même, ça m'a saisi cette semaine. Tu disais que ça t'était arrivé à peu près à la même place, toi?
4: Pas loin de là. Imaginez, là, moi, j'allais... On va dire pour les biens de la cause, j'allais dans la place du Royaume.
3: Ouais.
4: Fait que moi j'ai tourné aux universités, ou l'OIW. J'ai tourné du côté de l'OIW. Et là, vu que je m'en vais derrière la place du Royaume, il y a comme un petit CD qui est là, où la lumière, il y a un petit CD qui prend, puis j'arrive dans le CD face à face avec un char.
3: Bonjour. Tu fais le saut en tabarouette.
5: T'as pas d'affaire là, toi?
4: Et je vous confirme que deux chars, ça passe.
5: Oui.
4: Et que la madame était...
5: Angé.
4: C'était Madame Rupert, là, tout bien sûr, à trois. Elle était pas jeune, là.
3: Ouais.
4: Elle était vraiment pas jeune, là. Puis, tu sais, j'ai payé sur le criard, j'ai dit mes lumières en voulant dire. Mais là, si tu... Pis c'est... Elle peut pas s'en virer, là.
3: Non.
4: Puis là, elle s'en va drette sur l'université, dans le mauvais sens. Fait que je sais pas comment ça a fini. Mais,
5: Hey, pour peut-être faire un matin, là. Le vieillissement de la population va faire en sorte que des situations comme celle-là sur la route, on va peut-être en voir plus.
4: Ouais,
5: là.
4: Mais
5: moi, je l'ai vu, puis même ce que vous racontez là, je l'ai vu moi-même une couple de semaines. C'est ici à côté de la station, là.
3: Ouais.
5: Avant qu'on ait tout coupé les voies parce qu'ils sont en train de faire des travaux gigantesques, il y a quelqu'un qui arrivait, mettons, de la station, qui tournait sur le boulevard Saguenay pour aller vers le pont, mettons, là, tu sais. Mais elle a tourné dans les deux voies qui viennent dans le sens inverse. Pis c'était une vieille personne. Puis il me semble c'est clair que dans ce secteur-là, comme tu disais, il y a un terre-plein. T'as deux voies des deux bords.
3: Ah oui.
5: Tu comprends qu'il faut que t'ailles à droite du terre-plein.
4: Ces gens-là vont pas vite.
5: Non, mais
3: non,
4: les accidents là, avec du gros dégâts puis des vies, c'est rarement des personnes âgées.
3: Ouais. Ben, peu importe, même s'ils vont pas vite, tu tournes vraiment pas dans... Et puis c'est là, t'es rendu sur le boulevard.
4: Mais tu sais, j'en ai fait une gaffe l'autre jour, moi. Oui. C'est facile de dire ça, là, mais j'en ai fait une gaffe l'autre jour. Il y avait des travaux sur des Saguenay.
3: Avec des travaux, des fois, c'est plus touché.
4: J'ai compris l'autre largeur, puis j'ai vu un char s'emmener. Heureusement, il y avait de la place entre les cônes. Fait que j'ai fait, mon Dieu, fait que je me suis tourné. Mais tu sais, j'en ai fait des gaffes, moi aussi.
3: Oui, sur des Saguenay, on dit que c'est deux voies de chaque bord, mais là, c'était, il y avait un deux voies d'une barre qui était complètement bloqué, fait qu'on avait séparé. Ouais. Ça rencontrait, là, de l'autre côté, le 1-1. Moi aussi, je te pardonne, parce que j'avoue que la première fois que t'arrives là-dessus, là, ton cerveau, on dirait que ça prend quelques secondes, là. Bon, des fois, t'es déjà rendu dans la mauvaise voie.
5: Même souvent,
3: là.
5: Moi, quand j'arrive dans des constructions comme celle-là, puis que j'arrive dans une voie, je me pose tout le temps la question. Je suis pas à bonne place.
3: C'est vrai.
4: Ok, c'est bon.
3: On dit qu'il y a quelqu'un qui nous dit que quand t'es camionneur avec la classe 1, à partir de 45 ans, tu dois passer un examen médical aux 5 ans. Tu sais, quand on dit personnes âgées, des fois, il y en a peut-être qui devraient, qui veulent pas d'ailleurs aller repasser.
4: Ah non, ils veulent pas.
3: Parce qu'ils savent bien
4: c'est
3: que...
4: C'est leur liberté.
3: Puis on les comprend.
4: On va être pareil. On va la vouloir, cette liberté-là.
3: À 100%.
4: Mais j'avoue qu'à 45 ans, c'est parce que tu conduis une grosse machine.
3: Un camion, on veut. Ça nous rassure, qu'à 45 ans ou 5 ans, tu passes des tests. Ça nous rassure. Maxime nous dit que la dernière fois qu'il a eu peur, il dit j'étais en voiture dans le parc de la Galette de nuit, j'ai rencontré une femelle orientale sur le bord de la route et plus loin, son bébé était là. Il dit j'ai fait un Christi de saut dans un détour. Et là, le cœur veut te sortir de la poitrine.
4: J'imagine.
3: T'es réveillé jusqu'à la fin de la run.
4: Ça m'est arrivé même affaire moi dans le parc de la Galette aussi. Je descendais une côte, mais je l'ai vu de loin l'orignal. Fait, il était resté bien dans le milieu. J'avais rentré à côté, j'avais baissé ma vitre. Qu'est-ce que tu fais là, toi? Puis là, il est parti dans le bois. Puis j'ai vu le derrière d'un autre rentrer la même soirée. Ah non, c'est pas le fun. T'arrives à la baie brûlée.
3: Et on va finir là-dessus. Quelqu'un qui nous dit pour... Il y a ceux qui tournent sans signaler, là, sans mettre leur clignotant. Là. Et ceux qui signalent sans tourner aussi. Ah. J'attends au stop pour tourner à droite en voiture. Il y a une voiture qui arrive de ma gauche et signale son intention de tourner à droite. Donc, à la gauche de celui qui raconte l'histoire. Mais avant de me lancer, j'ai un drôle de feeling. La personne avait juste pas enlevé son signaleur, son flasheur, son clignotant, et elle filait tout droit. J'ai évité tout un accrochage, ça c'est clair.
4: Et il y a Stéphane aussi. Quand je croise un livreur de multinationale.
3: La dernière fois qu'il a eu peur au volant.
4: Ouais.
3: Ah, d'accord. Un jour ou l'autre, avec Vince Lemire à 6h22. Minutes. Merci pour vos réponses et chums ce matin.
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0: quel groupe rock fête ses 50 ans cette semaine? Ben, Sapristi, on a eu la bonne réponse au 6-12-12.
1: Sapristi.
2: Ça, oh, j'aime mieux pas, Flûte. Pas.
0: Flûte, on a eu la
1: bonne réponse. C'était qui, Calvache?
0: C'est YouTube qui s'apprête à fêter ses 50 ans.
2: Ils ont 50 ans?
1: 50 ans.
2: Oui, ils ont commencé à 4 ans.
0: Écoute-moi bien, ma coco m'a tout expliqué ça.
2: Merci.
0: YouTube, donc, va avoir 50 ans de carrière cette semaine. Ils ont dévoilé le nom de leur nouvel album. Ça s'appelle Carnaval des Looses. Okay. Ça va sortir à la mi-novembre. Premier album studio de composition originale depuis Songs of Experience qui est sorti en 2017
2: celui
0: déjà.
2: Celui qui ont forcé à tout le monde à avoir dans le iTunes, là?
0: Oui, exact. Et cet été, les gars ont dévoilé un premier extrait. C'est un hymne joyeux sur l'engagement communautaire. Je m'entends un extrait de Street of Dreams.

aujourd'hui, en ce 24 septembre, dans 17 minutes exactement à midi, ils vont lancer un deuxième extrait. J'ai un petit snippet, un petit 15 secondes à vous faire entendre d'une deuxième chanson qui s'appelle Silence.

0: On dirait que ça sonne pas YouTube.
1: C'est, ben,
0: en fait, ça sonne YouTube plus quelque chose.
1: C'est ça. Mais les gars, ils se renouvellent parce que c'est quand même 50 ans de carrière.
0: C'est bon.
1: 170 millions d'albums vendus. C'est 22 Grammys et toujours la même passion. Ce vendredi 25 septembre, ça fera exactement 50 ans que les quatre membres de U2 se sont retrouvés dans la cuisine de Larry Mullen au 60 Rosemont Avenue dans la banlieue de Dublin pour leur première répétition comme groupe. Quelques semaines auparavant, à l'automne 1976, Larry, qui avait 14 ans, élève à la Mount Temple Comprehensive School de Dublin, il avait épinglé une annonce sur le tableau d'affichage de son école. Batteur cherche musicien pour former un groupe. Contactez Larry en troisième année. Larry, il comprenait pas grand-chose aux études, OK? Pour lui, là, l'école, c'était pas facile. Fait qu'il voulait former un band, c'était vraiment sa bouée de sauvetage. Puis c'était pas pour s'amuser, là. La musique, c'était la seule chose qu'il sentait qu'il pouvait faire et qu'il pouvait réussir. Bono, qui s'appelait encore Paul Hewson à l'époque, il a répondu à l'annonce. The Edge, David Evans, qui avait 15 ans à l'époque, lui, c'est son professeur de musique qui lui a parlé de l'annonce. The Edge jouait de la guitare électrique, puis il s'est dit, bah, ça pourrait être le fun de faire partie d'un band. Puis Adam Clayton, le bassiste, lui, il pensait que la petite annonce était du fake, mais il s'est quand même présenté chez Larry.
2: Juste au cas.
1: Juste au cas.
0: Lui, il était comme, sûrement quelqu'un va essayer de me droguer, puis je pense que c'est de la drogue gratuite.
1: C'est ça.
0: Moi, y aller.
1: Et the rest is history. Quand on demande aux gars de YouTube pourquoi ils sont encore ensemble après 50 ans, pourquoi ils sont encore des amis, puis qu'ils jouent de la musique, ben Larry raconter que c'est qu'il y a une espèce d'énergie marginale entre les quatre. C'était quatre marginaux quand ils étaient à l'école, puis il y avait juste les uns puis les autres, puis il y avait nulle part où aller, fait qu'ils se retrouvaient ensemble pour jammer. Ils sont restés en Irlande, ils sont restés proches, ils ont élevé leur famille, puis pour eux, se lever chaque jour, voir leur chum puis faire de la musique, c'était et c'est toujours leur rêve. Puis pourquoi continuer de créer après 50 ans? Ben Bono dit que c'est parce qu'ils ont toujours cette pensée que au coin de la rue, la chanson parfaite se cache ou la performance parfaite, c'est vraiment leur drogue, en fait, de toujours s'améliorer. Puis Bono a aussi dit qu'il n'est pas un artiste complet sans The Edge, sans Adam, sans Larry. Ils ont besoin les uns des autres pour être entiers, un peu comme nous trois dans notre show.
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11: Alors les sports, Dan.
12: Oui.
11: On parle du Canadien en fin de semaine.
12: Non.
11: Oh non?
12: On parle de cyclisme.
11: Oh, top.
12: Non, écoute, il y en a qui aiment ça, OK?
11: Mais y a-tu qui...
12: Alors la compétition contre la montre a été gagnée par la Suisse.
11: Non, attends, est-ce qu'il y a quelqu'un qui s'est posé la question?
12: Arrête, Pierre. Faut
11: est-ce qu'on s'en suce la craque?
12: Non, on parle pas de même en nom.
11: OK, je m'excuse.
12: C'est mieux.
11: Je reprends ma question.
12: Oui, franchement, s'il vous plaît. Là.
11: Nous en savourons-nous le sillon fessier des compétitions de cyclisme?
12: Oui, ça te fâche parce que ça borde des rues.
11: Ben là.
12: Tu sais que c'est bon pour le Québec, c'est bon pour la ville de Montréal. Hey, Denis, Coderre l'a dit en entrevue en fin de semaine.
11: OK, Denis Coderre l'a dit.
2: Oui, monsieur. Avec
11: tes yeux et références, toi. Ben, quand tu cherches une recette de vinaigrette, tu vois sur quel site?
12: Garde.
11: En Tirol métropolitain.
12: Garde, on sait que t'aimes pas les cyclistes.
11: Ben écoute.
12: Ben, une petite nouvelle pour toi.
11: On va y donc.
12: Je suis un cycliste, moi.
11: Oui, je le sais.
12: Bon, ben,
11: je... T'es-tu déjà dit que je t'aimais?
12: Ah, t'as un point.
11: Ben, en plus, elle a gagné la course contre la montre.
12: Oui, elle.
11: Ridicule.
12: Mais comment ça?
11: J'avais une montre faire du bicycle.
12: Non, j'avoue.
11: Bon.
12: On pourrait se prendre le bracelet dans le pédalier puis se péter la gueule.
11: On a-tu besoin de ça, une compétition?
12: Oui, on a besoin de ça.

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3: Si vous êtes fan des Beatles et que vous connaissez pas cette histoire-là, ben vous allez la découvrir maintenant. Ça commence le 12 octobre 1969. C'est à la radio que ça débute. C'est un DJ de Détroit qui s'appelle Russ Gibb, la station WKNR. Voilà, il est en onde là. Un auditeur qui appelle, c'est un jeune étudiant. Puis là, il dit à l'animateur de jouer la tune Revolution des Beatles à l'envers. Là, on a essayé de vérifier. On n'entend rien à l'envers, mais à l'époque, ce qu'il dit, c'est le gars qui appelait a dit, on entend Turn Me On, Dead Man. Donc, allume-moi, homme mort. Ça parle de ça. Et là, il dit, dans Strawberry Fields Forever, il y a une voix étouffée qui dit, I buried Paul. J'ai enterré Paul. Fait que là, il lance ça dans une tribune téléphonique et ça se met à déraper à partir de là. Parce que quelques jours plus tard, il y a un étudiant de l'Université du Michigan qui écrit une critique satirique de l'album Abbey Road. Mais lui, il niaise. Et là, il dit, l'album est rempli de preuves que Paul McCartney est mort. Mais il y a personne qui a compris le deuxième degré, comme quoi le gars était, c'était de la satire.
4: Oh mon Dieu. Ben oui, mais les gens qui aiment les théories du complot vont s'accrocher à ça comme des grands faits.
3: Exact.
4: Ils verront jamais ce deuxième degré-là.
5: Non, puis il n'y a pas juste ça, c'est le téléphone arabe aussi. Oui. Quelqu'un raconte l'histoire à quelqu'un d'autre, rajoute un détail qui n'était pas là.
3: Le gars pensait juste écrire une petite chronique le fun. Il a parti un mouvement mondial de gens qui cherchaient des preuves que Paul McCartney était mort. L'histoire
5: quoi.
3: Supposément se passerait le 9 novembre 1966. Paul McCartney serait sorti du studio Abbey Road après une chicane avec le groupe. Il serait embarqué dans sa voiture, il y aurait eu un accident, il serait mort là. Et là, évidemment, les managers des Beatles paniquent. Ils se disent, on va organiser un concours de sosie.
5: Ben oui, certain.
3: Et le gagnant, un dénommé Billy Shears, est recruté supposément pour remplacer Paul McCartney. Ça a l'air que les services secret britannique t'es impliqué dans tout ça parce qu'il fallait pas dévoiler. Il était tellement populaire que la population n'aurait pas pu accepter que Paul McCartney est mort.
5: Puis le concours est annoncé, mais pas au grand jour, là,
3: non,
5: évidemment.
3: Non, c'était caché. Puis on trouvait non seulement un gars qui ressemblait vraiment comme deux gouttes d'eau, mais aussi un gars qui était capable d'écrire parce que 3 ans plus tard, il a écrit « Let it be ». Un petit disons, comme ça. Là.
4: Non, mais tu sais, c'est ça.
5: Mais qui peut croire à ça,
4: maintenant? Ben, il y en a.
3: Ouais, c'est que là, c'est parti en fou, les théories, là. Surtout sur l'album Abbey Road, parce que John Lennon est en blanc, en avant, donc il représenterait un prêtre. Ringo est en noir, en complet noir, donc c'est le croque-mort. George est en jeans et chemise de travail, donc le fossoyeur. Et Paul marche les pieds nus, il n'y a pas de souliers. Dans plusieurs cultures, on enterre les morts les pieds nus. Donc, Paul est le cadavre.
5: Ben oui, c'est sûr.
3: Et Paul marche...
5: Ben, tout se tient, là.
3: Tout se tient. Et Paul marche du mauvais pied pas au même rythme que les autres. Donc, puis pire encore, il tient sa cigarette de la main droite.
5: Alors qu'il est gaucher.
3: Exactement.
4: Oh!
3: Un plus un, c'est ça,
4: Mané. Cherchons pas de midi à 14h.
3: Non.
5: Ça s'arrête là, mais j'ai compris, là. J'ai compris.
3: Vous allez voir, ça devient encore plus crédible parce que sur la pochette, on voit aussi une Volkswagen Beetle. La plaque d'immatriculation, c'est LMW28F. Et le 28F, ça se dirait... Il aurait eu 28 ans s'il avait vécu, parce qu'il avait 27 ans, c'était
5: pas
3: vécu.
5: Mais il n'a pas vécu.
4: Mais
3: il n'a pas vécu.
4: Ah, c'est F28F.
3: Attendez, c'est pas tout, là. Le LMW, qu'est-ce que c'est, ça? Qu'est-ce que ça veut dire sur la plaque?
5: BMW?
3: Ça a été enquêté par des gens. Et c'est Linda McCartney Weeps. Donc, Linda McCartney pleure. C'est la veuve de Paul McCartney. C'est quoi les chances? C'est LMW.
4: Ah,
3: ça marche, là?
4: Oui, ça marche. Oui,
5: c'est sûr que c'est ça.
4: Ben en fait, ils ont tellement pas voulu que ça sache, qu'ils ont mis du cryptique là-dedans pour que les gens
5: Paul McCartney,
4: découvrent.
5: Ses initiales, c'est PM.
3: Exact.
5: Paul est mort.
3: Hey, c'est ça. C'est en plein ça. Bon, là, vous allez me dire que le problème, c'est qu'en 66, il avait pas encore rencontré Linda McCartney, sa future femme. Il la connaissait pas, mais...
5: Elle pleure déjà.
3: C'est ça. Les autres indices, parce qu'il y en a quand même beaucoup là, que les gens ont relevé. Sur l'album Sgt. Pepper, Paul porte une écusson marquée OPD. Et là, les théoriciens ont dit, ça veut dire « officially pronounced dead ».
5: Dead.
3: Officiellement, déclaré mort.
4: Oui.
3: Sinon,
5: ça pourrait dire opioïde drogué aussi. Mais...
4: Opioïde drogué, excusez tout le monde.
3: Dans la chanson A Day in the Life, il y a une ligne qui dit il s'est fait sauter la cervelle dans un char. Fait que là, évidemment, les gens ont fait, c'est Paul McCartney en 66, alors que c'était pas ça du tout. C'était un autre, un héritier de la fortune Guinness qui a été tué en brûlant un feu rouge.
5: Mais moi, je veux vivre dans la tête de ces gens-là. Ça a l'air le fun.
3: Ben oui.
5: Tout de suite,
3: oui.
5: Parce qu'il faut que t'en fasses des liens, là, pis là, t'as fouté fumer quelques pétards, voir tous ces liens-là, là.
3: Oui, le cochon, vas-y.
6: La phrase, c'était quoi? Il s'est fait sauter?
3: La cervelle dans un char.
6: Ben, c'est une chanson, là. Il s'est fait sauter une cervelle dans son char.
3: Ok, ben, tu peux baisser son son.
5: Ah, c'est ça qui chante?
3: C'était pas nécessaire.
6: C'est exactement ça.
3: Dans la toune.
4: exactement ça.
3: Dans le tune, la tune Glass Onion, John Lennon chante littéralement, voici un autre indice pour vous autres, le morse, c'était Paul. Fait que là, les gens, ben, je pense que les Beatles ont commencé à inclure des indices eux-mêmes pour
5: populariser de ça. Ah, ben
3: ça,
5: oui.
3: Parce que Ringo Starr, en 73, a sorti un album solo, et sur la chanson I'm the Greatest, écrite par John Lennon, il chante, oui, mon nom, c'est Billy Shears. Est-ce que vous vous souvenez qui est Billy Shears?
5: C'est le gars du sosie, supposément, qui aurait remplacé Paul McCartney.
3: Fait que là, on soupçonne que Ringo a fait exprès d'être un des plus grands trolls de l'histoire pour alimenter ces théories-là.
4: Ça fait très Ringo.
3: Ça fait Ringo.
4: À défaut d'être le meilleur batteur du monde.
3: Oui.
5: Mais lui, Ringo, il gardait dans la gang parce que ça doit être lui qui amenait le pote au party.
4: Il devait être sympathique.
3: Ben, ben fin, là.
4: Absolument.
5: C'est quoi? C'est lui qui avait la piscine.
3: Ah oui.
5: Tu sais, on a toujours un ami au secondaire qu'on garde parce qu'une piscine.
4: Mais Paul a déjà dit en entrevue que Ringo était même pas le meilleur batteur des Beatles.
3: Ah oui, c'est vrai.
4: Il a déjà dit ça en entrevue.
3: Hey, ça fait mal.
5: Luc est en train de dire que c'est notre Ringo. Non, t'es notre...
4: Vas-y, on t'écoute.
6: Ouais, d'abord.
5: T'es Sir Martin. Celui qui a réalisé tous les grands albums des Beatles.
4: Le cinquième.
3: J'aurais
6: aimé être Ringo.
3: Ah oui, ben écoute.
5: T'es plus ringolo, toi.
3: Oui.
6: Oh, thank you.
3: La réponse des Beatles, parce que ils se sont fait demander en entrevue à la radio. En fait, John Lennon a dit que c'était une rumeur complètement folle, mais il dit que c'est la meilleure publicité qu'on a jamais eue pour un album, soit Abbey Road. Et Paul McCartney, lui, a fini par en rire aussi. En 93, il a sorti un album qui s'appelle Paul is Live, en fait. Et la pochette parodiait Abbey Road. Il traverse la même rue avec la même Volkswagen. Mais là, au lieu que la plaque d'immatriculation dise 28 if, c'était 51 is.
5: Oh, wow, is, OK.
3: Il a transformé ça donc en joke.
5: Bon.
3: Donc, Paul McCartney qui est toujours vivant, mais ça a quand même été des grosses rumeurs, là. Voilà.
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0: OK, c'est bon, d'ailleurs.
1: Alors, Martin va répondre à vos questions d'après-match. Martin. Oui, belle victoire, Martin.
2: Merci, je pense que l'important, c'est ce qui est important.
1: Mais ça fait quand même drôle, Montréal contre Ottawa à Trois-Rivières.
2: Oui, mais faut pas oublier une chose. Oui. Tu sais, quand tu dis « je m'en vais à Trois-Rivières oui. », dans « à Trois-Rivières », il y a le mot « Ottawa ».
1: Ouais, je n'avais pas pensé à ça.
0: Martin, quand tu vas jouer des matchs aux États-Unis cette année,
2: oui.
0: Vas-tu penser beaucoup à la situation avec non. les Américains?
2: Non, moi, je m'en vais jouer au hockey.
1: Oui, mais...
2: C'est sûr, quand on joue aux États-Unis, que les deux hymnes nationaux, c'est un moment sensible ces jours-ci.
0: Bon, Dieu, ton français est rendu bon.
2: C'est un moment assez crucial où on se demande si les gens vont exprimer leur colère.
1: Oui, donc, ton vocabulaire est rendu parfait.
2: Les deux hymnes nationaux sont le point névralgique.
0: Tu sais, c'est Molière qui parle.
2: T'as le premier hymne national qui est le Haut-Canada Terre de Nose.
1: OK.
2: T'as le deuxième hymne qui est celui des Américains.
1: Martin.
2: Puis comme le nom le dit, chaque hymne national est composé par Monsieur No.
1: OK. Est-ce que
2: pas le prénom de Monsieur No, mais peut-être Alphonse No.
1: Martin, qu'est-ce que tu penses du championnat mondial cycliste?
2: Ah, moi, je pense qu'il faut respecter ça.
1: OK. Ouais. Respecter comme dans respect ou respecter comme dans tu bois toute la journée pour oublier que les rues sont barrées, puis tu respectes toute la journée.
2: Je dirais le deuxième.

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2: Comptez sur mon vote le 5 octobre. On s'en parle.
3: C'était bien clair qu'il allait y donner son vote.
2: Oui, c'était clair. Très clair.
3: Ah, la gang de Ça rentre au poste, incluant l'excellent Mario Tessier, Seb Trudel et Geneviève Hébert-Dumont également, qui seront là aujourd'hui mardi à 14h55 dans Ça rentre au poste sur Énergie. Je ne sais pas si vous avez vu passer la nouvelle façon qu'utilise Amazon pour livrer ses colis à Dallas, au Texas. En fait, on teste quelque chose qui ne fait pas l'unanimité dans les quartiers où c'est le cas. En fait, on teste la livraison par drone. C'est pas des petits drones, c'est quand même des drones qui pèsent à peu près 83 livres.
2: Ouais, dit, ça peut, imposant, hein?
3: Quand même, ça peut transporter des colis jusqu'à 2,5 kilos. Et l'idée, c'est la livraison en moins de 30 minutes avec les drones dans un rayon de 12 kilomètres de l'entrepôt où se trouve le drone. Alors là, on fait dit que...
2: Tu partis ça de l'entrepôt, puis let's go, on part. Puis...
3: Exactement. Hey. Et là, dans certains quartiers de Richardson, justement, en banlieue de Dallas, au Texas, ben ça a l'air qu'ils entendent des dizaines, voire même plus de 100 drones par jour. Je sais pas si vous avez déjà entendu un drone arriver. Tu sais, un drone plus petit là que les gens utilisent pour filmer puis tout ça.
4: Ah, c'est
3: passant,
4: là.
3: Tu l'entends, c'est comme un
4: moustique.
3: Imaginez s'il est plus gros, le son est plus fort. Les gens comparent ça à un son de tondeuse hein, qui arrive 100 fois par jour de plus en plus près de chez eux parce que là, ça vole à 70 mètres d'altitude. Tu le vois puis tu l'entends arriver quand même pas mal.
2: Tout le monde a un voisin qui, à tous les jours, se fait livrer un colis ou quoi que ce soit. Fait que tu te dis, si mon voisin fallait qu'à tous les jours, il y a un drone qui dépose quelque chose là, écoute, moi, virer fou au bout de la semaine. Là.
3: Entre 7h et 20h, des drones sans arrêt qui passent chez vous puis qui passent au-dessus de chez vous. Puis c'est pas juste ça aussi, là. C'est pour ton intimité chez vous, là. Des drones à tout bout de champ qui sont là, tu sais.
2: Tu dis, y a-tu des caméras là-dessus?
3: Ben, c'est comme tannant, là, effectivement. Là,
2: fait bronzer,
3: là,
2: il va te regarder.
3: Ils descendent à... Ils atterrissent jamais. Ils descendent à 4 mètres du sol.
2: Puis
3: ils droppent l'article. Évidemment, c'est pas n'importe quoi qui peut être livré par drone, on s'entend. Là. De 1, c'est 2,5 kilos maximum. Et c'est ça. Ça dépend ce que tu commandes. Là.
2: Parce qu'ils ont fait des tests du côté d'Allemand.
3: Ouais.
2: Le Centre d'excellence des drones, pendant un certain moment, a accueilli des entreprises comme ça qui voulaient faire des tests avec des drones pour être capable de livrer. Je sais pas s'ils en font encore. Je sais pas si Amazon a fait partie de ça. Mais il y a eu des tests qui ont été faits ici du côté d'Allemand. Mais je pense que pour le reste, on pourrait même pas le faire ici à Saguenay. Hein. Tu sais, avec Bagotville, avec les F-18, avec tous les avions. Tu sais, les permissions d'être dans les airs comme ça. Puis parce que là, ça a l'air d'être un free-for-all, leur affaire. Il y a l'air d'avoir des drones au pouce carré dans les airs. Là.
3: Clairement.
4: Il y a l'entrepôt aussi, là. C'est ça, tu peux pas, là.
2: Non, mais c'est ça. En partant, il y a pas d'entrepôt Amazon. Ça fait que ça arrivera pas.
3: Non, parce que c'est plus kilomètres à peu près de rayon.
2: Il faut que tu habites collé. Il faut que tu sois proche. Ouais. On s'entend, là.
3: Tu peux quasiment aller le chercher à pied, là.
2: C'est rendu, là.
3: Mais là, ce qu'on dit, ce qui est drôle aussi, c'est que c'est un drone qui livre. C'est sûr qu'il y a des ratés un peu, là. Fait que là, des fois, il lâche le colis dans la piscine. Des fois, ça tombe sur un immeuble. Des fois, ça tombe sur le bord de la route. Ouais, c'est ça, tu sais.
4: Malgré qu'ils disent que c'est waterproof, c'est jamais tant waterproof que
3: il
4: ça.
3: Il paraît. Mais vous autres, pour vous assurer d'avoir une livraison en moins de 30 minutes, c'est quelque chose qui que vous essayeriez, la livraison par drone?
2: Non.
4: C'est sûr que oui, moi.
2: Ah ouais, tu l'essayerais, toi?
4: Pourquoi pas?
3: Qu'est-ce qui urge à ce point-là en 30 minutes? Qu'est-ce que tu commanderais? Tu sais, ça serait quoi l'article qui serait urgent qui soit livré en moins de 30 minutes?
4: Est-ce que le QU, là, un 10? Un beau 10.
3: Un 10?
4: Ouais.
3: Un 10 que?
4: Ouais.
3: Un vinyle?
4: Ouais.
3: Ah oui? Ouais, ça, c'est urgent, ça?
4: Ben, j'aimerais ça. Hey,
2: mais... Moi, aussi, j'aurais pas qu'il l'échappe.
4: Tant qu'à ça, il est bien padé. Tant qu'à ça, il n'y a rien d'urgent dans la vie, là, à part la santé. Mais non, j'aurais pas de problème, moi.
3: Ouais.
2: Ne serait-ce que pour l'essayer.
4: Ben oui.
2: Pour voir.
4: Ben oui.
2: Ça, c'est comme les véhicules autonomes, là, quand tu vas dans le sud des États-Unis, il y en a plein qui l'ont essayé, là. Un drone, tu l'essayes, juste pour le fun. Mais sur une base régulière, je pense pas.
3: Ouais.
2: Trop de risques. Ça dépend de ce que j'achète, là.
4: Ben, tu sais, déjà que c'était impressionnant, Amazon. J'ai acheté de quoi pour notre gars, les animateurs, puis je l'ai reçu, hier, là. Je l'ai commandé dimanche soir, puis je l'ai eu hier.
2: T'as reçu la couronne?
4: Ouais.
2: Est-ce lourd?
4: Je sais pas, je l'ai pas déballé.
3: Est-ce qu'on aurait pu se la faire livrer par drone?
4: Ben, ils vont pas faire l'option.
3: Ah, ben non, ils l'offrent pas encore ici. Mais là, ce qu'on dit, c'est que ça peut s'étendre. Ça s'appelle le service Prime Air.
2: Prime Hair.
3: Ouais, c'est bien trouvé. Donc, on veut l'étendre à 500 autres villes d'ici la fin de l'année 2026. Avant que ça se rende ici au Saguenay-Lac-Saint-Jean, je vous dirais qu'on n'est pas rendu là. Comme on dit, on n'a même pas d'entrepôt. Là, ça prend vraiment, je veux dire, le drone ne fera pas le parc là, de Québec jusqu'au Saguenay.
4: De toute façon, les drones vont s'indiquer. Amazon vont dire non.
3: C'est ça.
4: Ils vont tout faire.
3: Mais quand même, ça fait jaser pas mal. Puis tu entends des bruits de tondeuses à gazon volantes à longueur de journée. Moi, je te dirais que je suis capable d'attendre quelques heures. Là. Mon 30 minutes serait pas... Je vois pas ce qui serait si urgent de commander en moins de 30 minutes pour avoir ce trafic aérien-là dans ma cour.
4: Éthylénol?
3: Ça me tendrait pas.
4: Ouais, c'est
3: ça. Dans les prochaines minutes, tour de table, ça s'en vient. On va faire le tour de l'actualité. Et Dicky dit quoi ce matin?
4: Ça sera très court, mon Dicky dit quoi.
3: Ah oui?
4: Et ça sera juste un mot pour les fans des Canadiens. Là. Parce que là, je vois des choses, puis juste un petit mot.
3: OK, ouais. Parfait. Ça en vient dans les prochaines minutes.
4: Ah ouais.
3: Sur Énergie.
4: Ouais.
3: Dans le Boost.
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0: Corinne Côté, je ne savais pas que ça existait, les Ig Nobel Prize.
1: Oui, ça a lieu chaque année en septembre. C'est une cérémonie où on remet des prix Ig pour Ignorant, puis Nobel. Puis c'est vraiment des lauréats de prix Nobel qui sont là pour remettre des prix. Puis c'est la 36e édition qui avait lieu en septembre. Fait que les gens, les scientifiques se déplacent pour venir recevoir leur prix. D'habitude, c'est à Harvard, mais là, cette année, ils l'ont fait à Zurich.
2: Ah, je pensais que c'était à Caraquet, au Nouveau-Brunswick.
1: Ben, c'est ce qu'ils prévoient l'année prochaine.
2: Ah, OK, c'est ça.
1: L'année prochaine, ça va être en Belgique. Donc, bref, ils se déplacent un peu partout. Comme ça, les scientifiques du monde entier peuvent aller recevoir leur prix. Puis, je trouve ça vraiment le fun parce que c'est rempli d'humour, ce gala-là. Il y a des petites longueurs parce que, tu sais,
0: c'est des scientifiques.
1: Ben, non, mais ils font des jokes, mettons. Oui, parce que c'est des scientifiques. Mais ils font une joke de poignée de main trop longue. Fait que, tu sais, comme le scientifique, lâche pas la main des autres.
2: OK, fait que
1: là, il y a comme un malaise, puis il fait tout le monde, puis jusqu'à temps que quelqu'un fasse lâche moins, tu sais. Ouais. Fait que c'est ça. C'est quand même drôle. Les gagnants repartent avec un trophée Ig Nobel qui est souvent fait à la main selon la thématique de l'année. Puis cette année, c'était les champignons. Ah. Donc, c'est un pied avec deux champignons dessus. Et un billet de 10 trillions de dollars du Zimbabwe qui vaut absolument rien.
0: Oh, wow!
1: Oui, parce qu'il voulait remettre un prix. Ça vaut rien du tout. Il y a eu tellement d'inflation en 2009. C'est une devise qui a existé de 2008 à 2009. Puis il y a eu tellement d'inflation qu'ils ont juste changé de devise.
2: Incroyable.
1: Fait que tu peux l'acheter du souvenir maintenant.
0: Ah, c'est
1: fait qu'ils gagnent toujours leur billet du Zimbabwe avec un trophée fait à la main. À chaque année, quand ils lancent le gala, il y a le discours de bienvenue, bienvenue. Fait que quelqu'un arrive, dit « Welcome, welcome ». Puis là, tout le monde pitche des avions en papier. Et là, c'est le début du gala.
2: J'aime donc bien ça. Moi,
1: j'adore ce gala-là. Wow. Je l'ai écouté hier, il durait 1h42, puis j'ai quand même eu beaucoup de fun.
2: Surtout venant de scientifiques, tu sais, tu t'attends pas à ça, cette espèce de côté absurde-là.
1: Oui, ils ont vraiment un côté très absurde. Ils font aussi des démonstrations, puis des fois, tu veux pas une démonstration de l'étude. Donc, le prix de biomécanique a été remis à des scientifiques qui ont inventé une définition plus précise pour le baiser. C'est une interaction non agonistique, donc qui n'est pas un affrontement, impliquant un contact oral-oral direct et intraspécifique avec quelques mouvements des lèvres et parties de la bouche sans transfert de nourriture chez les fourmis, oiseaux, ours polaires et humains.
0: Pardon!
1: Ils ont inventé cette définition-là, donc c'est maintenant la définition scientifique du baiser.
2: Wow!
1: C'est très précis. Ouais, fait qu'ils ont eu le prix de biomécanique.
0: J'ai ça.
1: Le prix économie a été remis à des scientifiques qui ont amassé 20 ans de preuves que les gens riches sont plus poussés à voler des bonbons des enfants.
0: Non.
1: Et autres comportements non éthiques. J'ai lu l'étude, ils ont fait beaucoup... les gens fortunés ont pris deux fois plus de bonbons que les gens normaux.
2: Wow!
0: Non!
1: Ben, moins fortunés, mettons. Et dans la nature des autres comportements non éthiques, il y avait ne pas attendre son tour au stop, ne pas arrêter un passage piéton et mentir sur un résultat de jeu pour gagner de l'argent.
2: Wow! Ça, on rit, mais c'est vraiment prouvé scientifiquement. C'est des vraies études.
1: C'est des études qui font, mettons, visuellement, ils vont se mettre à un passage piéton, ils vont attendre, puis ils vont regarder le véhicule. Puis plus le véhicule vaut cher, moins ils arrêtent au passage piéton.
2: Incroyable, j'adore
0: ça. J'aimerais savoir comment ils font pour regarder qui vole des bonbons, comme ils ont posé des caméras.
1: Non, ils ont fait venir des gens, puis là, selon leur salaire, puis tout, puis il disait ici c'était écrit sur le bol, ça va à des enfants qui sont sur l'étude aussi, puis les gens riches prenaient des bonbons dans le bol des enfants.
0: Non.
1: Oui, c'est 50% plus, c'est deux fois plus.
0: Personnes.
1: Ouais, quand même. Le prix de la chimie a été remis à des scientifiques qui ont découvert que les protéines de lait des coquerelles vivipares, ça c'est des coquerelles qui fabriquent leurs embryons dans des poches, contient trois fois plus d'énergie que le lait de vache. Donc,
0: excuse-nous de ne pas avoir de réaction.
1: C'est dégueulasse. Alors, les scientifiques sont allés chercher leur prix avec un chandail d'une grosse coquerelle imprimée dessus. Puis, c'est écrit « La coquerelle est mon spirit animal ». Puis après ça, ils ont fait une démonstration. Ils ont amené des verres de lait à tous les lauréats de prix Nobel. C'est dégueulasse. Ça m'a bien fait rire. Prix de biologie... Écoute, ils ont marché doucement à plusieurs reprises sur différentes parties d'une grande variété de serpents venimeux à des températures variées, à des moments différents de la journée pour comprendre ce qui pousse ou non un serpent venimeux à mordre un humain. Fait que là, le scientifique, il expliquait qu'il a essayé avec des objets. Il a essayé avec une bouteille d'eau, il a essayé avec un faux pied, mais le serpent réagit pas, ça prend vraiment un humain. Donc, c'est le chercheur qui l'a fait lui-même. Donc, dépendant du moment de la journée, de la température, du sexe du serpent, ou tu sais, où tu piles sur le serpent, ben il mord plus quand c'est sa tête, mettons, avec raison.
0: Ben oui, je sais pas.
1: Parce même aussi, là, si tu essaies de me piler sa tête en fin de journée, je te mords tellement. Moins l'hiver, c'est plus tendre que ça dépend. Le prix de physique, ça va te plaire, Pat.
2: Ouais.
1: Okay? Parce que toi, t'as un problème avec les urines noires ici. Hein?
2: Ah ouais?
1: Il y a toujours des splashes de...
2: C'est dégueulasse.
1: Ouais, c'est dégueulasse.
2: C'est des cernes immenses.
1: Exactement.
2: À terre.
1: Donc là, ces scientifiques-là, dont des scientifiques du Canada, ont tenté de designer un urinoir sans éclaboussure. Fait que les gars sont allés chercher leur prix en imperméable. Il y a beaucoup de facteurs qui créent les éclaboussures. L'angle, la vitesse, la densité, le diamètre du jet, la surface sur laquelle ils tombent. Et il y a deux sortes d'urinoirs qui font pas beaucoup d'éclaboussures dans leur test, et c'est pas ceux qu'on installe majoritairement dans les toilettes.
2: Non, c'est ça.
1: Ça, c'est un de ceux qui en fait le plus, les éclaboussures. Ils ont trouvé une façon de dissuader les gens d'uriner sur des bâtiments, par exemple. Ah. Tu finis ton bâtiment en courbe, un peu comme une rampe de skate.
0: Ah, ça te revole dessus.
1: Avec un matériau dur. Fait que là, ça te revole sur les pantalons.
2: Wow.
1: Fait que peu importe où tu urines, ça tombe à 90 degrés puis ça te cochonne toutes les bas de pantalons. Ça s'appelle le urino.
2: C'est
1: vraiment, ouais, c'est vrai de vrai. Le urino. J'essaie de me trouver une dernière petite étude là parce que je... Ah oui, celle-là est super bon. Ça, c'est le prix de technologie. Les scientifiques sont les premiers à avoir pensé à utiliser les trompes de maringouin comme buse pour les imprimantes 3D.
2: Les quoi de maringouin?
1: Tu sais, la trompe.
2: Ah, oh, la trompe de maringouin.
1: La trompe de maringouin, ils l'utilisent pour buse comme imprimante 3D. Tu sais, l'imprimante 3D, parce que le gars, il voulait imprimer très, très petit puis il arrivait pas à trouver quelque chose d'assez petit, fait qu'il arrache les trompes de maringouin. Pis il est vraiment 3D. C'est terrible. 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
1: 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CNN.
6: Oui, CNN.
7: Yes.
6: T'as demandé une phrase avec CNN.
7: Oui, donc.
6: CNN qui a pas fini de patiner, c'est bien Christine Fréchette.
7: C'est qui, Christine Fréchette?
6: Ah, écoute,
7: connais pas.
6: Fait des mois qu'on se le demande.
7: À qui je parle, là?
6: Je suis un journaliste du Journal de Québec.
7: OK, Québec, Canada.
6: Non, ben, Québec, là.
7: Jean-Pierre Poilievre.
6: Non, non, lui, c'est Canada, chef d'opposition.
7: De quelle position?
6: Lui, en ce moment, il est dans la position d'un gars qui vient de tomber en bas de 8 marches avec 2 chaudières de compost.
7: OK, qu'est-ce que je peux faire avec vous?
6: Bon, OK, tous vos médias se mettent ensemble contre Donald Trump.
7: Oui.
6: Puis là,
7: on est solidaires, parce que solidaire, ça paraît bien.
6: Oui. Mais condition de pas mettre ce mot-là dans le nom de ton parti.
7: Mais encore.
6: Mais là, Trump, c'est parti sa propre TV.
7: Oui, bon, on n'est pas surpris.
6: Pensez-vous qu'il va faire un morning show comme Salut, bonjour?
7: Oui. OK. Il va plutôt appeler ça Bonjour, salaud.
6: Pensez-vous qu'il est bon pour le mi-mandat?
7: Pas sûr.
6: OK.
7: Il est meilleur dans le me, myself, and I.
6: Vous autres, dans vos médias, vous n'avez pas le droit d'utiliser des mots trop forts pour le décrire.
7: Il faut utiliser des termes modérés.
6: OK, pareil comme ici.
7: Comme si on dit c'est une crise de verre russale.
6: OK, ça, c'est trop fort comme
7: terme. Non, ça, c'est modéré.
6: Ah oui.
7: Alors que si c'est une grosse astuce
6: Arrêtez. Bon.
7: De si grosses
6: faces pleines
7: de
6: printemps qui me chauffe la couette, la maison.

0: Ça, c'était
1: bon.
0: Je trouve que ça met la barre un peu haute avec un si bon thème pour ce jeu-là qui est épouvantable, mais on c'est pour ça qu'on a joué. Prenez-vous papier et crayon, je vous le dis. Et jouez
2: Oui, au 6-12-12.
0: Des fois, ça rentre plus vite au 6-12-12. C'est, les gens sont étonnants. Donc, OK, le premier mot qui doit être formé, c'est l'union de deux mots. Donc, mon premier est l'union de la fille au pignon vert.
2: C'est Annie.
1: Ouais.
2: C'est Annie, je pense.
1: Ben, garde ça dans ta tête.
0: Et de ce que tu dégages quand tu manges de l'ail, tu dégages...
2: Ça pue la gueule.
0: Mmh.
2: Annie pue de la gueule.
0: Non. Ben, on va aller au deuxième, puis prenez-vous, vous avez le début.
1: Ce que tu dégages quand tu sens l'ail. L'ail.
0: Ben, tu dégages une...
2: Une odeur.
0: Ah! Mon deuxième est un magasin de meubles. Mon deuxième est un magasin de meubles.
2: OK, c'est câble.
0: Okay. Attends, voilà, okay. On va le finir.
2: C'est bricks.
0: Oui, et mon troisième est le contraire de out. Donc, le contraire de out en anglais. Et mon quatrième est une marque d'outils très connue.
2: The Waltz.
0: Voilà. Et ça donne...
2: Another bricks in the Waltz.
0: Exactement. Et voilà. Attention, quoi?
3: Ben, je vais chanter, là,
0: tiens. Non, attention, quoi?
1: Attention, quoi?
0: C'était rentré au 6-12-12.
3: An odor in the brick in the wall.
0: OK, baisse son micro, là.
2: Yeah.
0: C'est un peu un classique. OK, prochaine charade. Ah, j'ai failli dire le nom de la toune, ça aurait été bon. Mon premier, est-ce que tu cries quand quelqu'un te marche sur le pied ou l'orteil?
1: OK.
0: Aïe, aïe.
1: Ouch.
0: Mon deuxième est l'union. OK, l'union de deux mots. C'est l'union de what sans le E. Et le début du prénom d'Antoine.
2: Colin.
0: Watteau?
1: Le début du prénom d'Antoine, hein? OK, hein? Okay.
0: What?
1: Puis Wattan?
0: OK.
2: Watteau?
0: Montant.
1: Ouch, Wattan. Oui, Wattan.
2: Wattan.
0: Mon troisième est le chiffre qui vient après un en anglais.
1: Two.
0: OK. Mon quatrième, est-ce que fait ton char quand tu pèses sur la pédale du milieu, ou la pédale qui est la plus à gauche, là?
2: La cloche?
1: Le frein?
0: Ouais,
2: mais OK, le frein est
0: en anglais. Ouais, OK.
2: Ah, oh, man.
0: Mon cinquième est ce que Luc Cochon recherche dans de la nourriture.
2: Qu'est-ce que c'est? Ah, quand c'est frit.
0: Ouais.
2: I want to break free.
0: C'est une bonne réponse.
1: Hey,
0: wow.
1: C'est bon, là.
0: Ah ouais, hein?
1: J'adore, moi, ce jeu-là.
2: Hey, les gens...
3: I want to break free.
0: C'était rentré au 6-12-12 quand même.
2: Oui, hein? Mais attends le refrain pour le chanter. Là, c'est là.
3: Attends.
0: Oui.
3: I want to break free.
0: Prochaine charade. Mon premier, est-ce qu'on retrouve dans les cheveux des enfants à l'école? On peut retrouver ça dans les cheveux des enfants à l'école.
2: Des poux.
0: OK, mais on rajoute un R à la fin.
1: Pour.
0: OK.
2: Ben là.
0: Attends, on va le finir.
2: Attends.
0: Mon deuxième est le prénom de l'humoriste breton.
2: Sam.
0: Mon troisième est le prénom de l'humoriste Sammy.
2: Sugar.
0: Oui. Mon quatrième est un autre nom pour une religieuse.
2: None.
0: Et voilà. Et mon cinquième, il manque ça à Myself and I.
2: Me.
1: On pour some sugar.
2: Sugar.
0: Ben oui, c'est ça. L'affaire au complet.
2: Sugar, none, me.
0: None, me, ouais.
3: C'est ça.
2: Some sugar, non me. J'aime ça,
0: non
2: me.
0: Non me, ouais, c'est ça. OK, prochaine charade, il en reste deux.
2: Hey, tout le monde le trouve au 6-12-12, oui. Vous êtes vraiment bon.
0: Mon premier est un film de comédie romantique de 1999. Et le mot qu'on cherche vient avant, ill.
1: Nothing.
0: OK.
2: OK, moi j'avais fate ill.
0: Fate ill, non. Mon deuxième est la princesse de Frozen, mais qui aurait perdu son A.
1: Else.
0: OK. Mon troisième est le vrai nom de famille d'Eminem.
1: Matters.
0: Alors,
2: nothing else matters.
0: Ben oui, Metallica.
2: C'est là qu'il va faire yeah yeah, là.
3: Yeah yeah!
0: C'est parfait. OK, on en a une dernière pour terminer.
2: Il y a plus aussi, ils ont un cinéparc à Saint-Eustache.
1: Oui,
0: ah oui,
1: Matters. Ils possèdent
0: Saint-Eustache.
1: Saint-Eustache.
0: Mon premier, est-ce que devient une chanson quand elle pogne énormément à la radio?
2: Un hit.
0: Mon deuxième est la troisième note de la gamme.
1: Mi.
0: Mon troisième est le prénom de l'acteur Smith, mais prononcé avec un cheveu sur la langue.
2: Will.
0: Will. C'est ça.
2: Hit me, Will.
1: Will Smith.
0: Et mon quatrième est l'union de la lettre U. Et ouais. Du son que fait un pirate.
2: Ah. Yeah. C'est quoi?
1: Your.
2: Attends, hein? Aimé with your.
0: Your. Yes. Ouais, vous l'avez. Et mon cinquième. Your. Mon cinquième, est le point cardinal opposé à l'ouest.
2: L'Est.
0: Mais avec un B au début.
2: Best.
0: Ouais, puis ben mon
1: système. Mais là, t'as-tu besoin
2: d'un... Ben non, elle sait, mais je veux qu'il la finisse.
0: Une petite consommation d'alcool qu'on cale d'une shot.
2: Une petite shot.
0: Je l'ai dit, shot en plus.
2: Hit me with your best shot.
0: Ouais. C'était rentré aussi.
2: Ça pouvait être tellement d'autres choses.
1: C'est sûr que... Ouais. On peut rapidement les identifier.
4: Yeah, yeah.
0: OK.
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0: OK, Patrice, test de son.
1: Ici Patrice Roy. Alors, les cinq chefs débattront ce soir.
2: Excuse, Patrice. Qu'il y a? Tu veux encore avoir ton stylo dans les mains tout le temps? Tu vas faire clic-clic-clic avec?
1: J'ai toujours mon stylo dans les mains, je fais clic-clic-clic avec, OK?
2: Bon, c'est bon.
1: OK, tout le monde! Okay. J'ai mon stylo dans les mains, je fais clic-clic-clic avec.
2: Bon,
1: je l'ai dans les mains, mon stylo. Je vais essayer dans le cul, mais je peux quand même faire clic-clic-clic, OK?
2: C'est bon. Les questions sont prêtes.
1: Sont prêtes, certains, c'est réponses, j'ai hâte de voir, mais. Okay, et que j'envoie pas un me répondre, poser la question, s'ils répondent.
2: On y va.
1: Va dire, reviens donc chez le diable.
0: Okay,
1: parce que selon ta théorie, aller chez le diable, c'est revenir.
0: Essaye d'en donner une question, Patrice.
1: Alors, question au chef du Parti libéral, monsieur Milliard, sans faire de mauvais jeu de mots facile avec votre nom, le clic-clic-clic.
0: Patrice.
1: Tous les partis promettent des milliards, sauf vous. Est-ce qu'on doit conclure, là, avec mon stylo, que si vous étiez appelé Poitras, tout le monde, sauf vous, aurait promis des Poitras?
2: Pas sûr de cette question-là, Pat.
1: Ben, moi, je suis sûr. Moi, je sais tout, toi, le stylo.
0: OK, tu sais tout, toi?
1: Je sais tout, Anis.
0: OK, ça va être qui le prochain gouvernement?
1: Je sais exactement, ça va être qui le prochain gouvernement. C'est juste savoir si ça va être un gouvernement majoritaire ou un gouvernement minoritaire.
2: Le prochain gouvernement va se faire rire de lui tout de suite.
1: Oui, ça, on appelle ça un gouvernement qui contrôle la terre.
0: Okay.
1: Parce que moi, je sais tout.

0: aube, et je serais en tabarouette avec un frère ça.
1: Ah oui?
0: Faites-moi
2: quoi?
0: Ça va. Bon, hier, on a appris le décès de l'ex-propriétaire du Canadien, George Gillette. Et Gillette, ça n'a pas été si long que ça, comme son règne avec le Canadien. Il avait acheté des Molson, puis à l'époque, ça avait causé une certaine commotion parce que il avait eu des prêts de la Caisse de dépôt, il avait eu des prêts du Québec pour acheter l'équipe du Québec alors que lui est un Américain.
3: Ouais, ça j'allais dire parce qu'il était Américain.
0: Il s'est fait regarder de haut quand il était arrivé avec le Canadien de Montréal, mais contrairement à certains Américains qu'on connaît, il est pas arrivé avec ses grands sabots à Montréal. Il s'est fait conseiller, il a pris la peine de prendre des avis des gens. Puis ce qu'il faut comprendre, c'est que le Canadien à l'époque là. T'as promené avec un chandail canadien sur la rue, t'avais gagné ça quelque part. Là. C'était pas in, c'était pas chic, c'était
3: t'avais
0: pas
3: du courage
0: de prendre le Canadien. Puis avec Ray Lalonde, entre autres, qui est engagé pour gérer un peu le marketing de la business.
3: Hey man, le meilleur pointeur.
0: On remontait ça, là.
3: Quand il est arrivé, là, le meilleur pointeur du Canadien 2001-2002, c'était qui?
0: Ben là, ça coûte à blesser cette année-là, fait que c'était pas lui. Là.
3: Yannick Perrault.
0: Ah oui, mais...
3: 56 points en 82 games.
0: C'est ça, il y avait... Le marketing était déficient chez le Canadien. Puis tu sais, c'était la seule équipe au Québec comme aujourd'hui, là, donc ça n'avait pas vraiment réussi à monter plus que ça. Mais on l'a eu du côté du Canadien. On a réussi, sous la gouverne de Gillette, de remonter le marketing et de rendre l'équipe plus sexy. On a fait des conquêtes. Il y avait des billets. C'était pas dur aller au Canadien dans ce temps-là. Là. C'était pas dur. Je suis allé, moi, en 2002, voir au Canadien, puis j'avais eu aucune misère à avoir des billets. Aucune misère.
3: Pas cher.
0: Même pas la journée même, là. C'était pas dû. Mais lui a remonté ça. Puis il a dû revendre à Jeff Molson parce que bon, il avait besoin d'argent dans d'autres dépenses. Puis George
3: il y avait une couple d'équipe, lui, là.
0: Et ben, ce qui est intéressant, George Gillette, c'est que avec Tom X, qui était. Puis je sais pas si Tom X était encore propriétaire des Stars de Dallas, là. Mais Tom X et lui avaient acheté le Liverpool FC. En première ligue, au soccer. Et ça avait tellement brassé de merde. Il est arrivé là-bas, les Anglais le regardaient comme si c'était de la merde, parce que quand t'es un Américain et que t'achètes un club de soccer européen et que tu te fais juger, il aimait. Puis là, l'équipe a pas super bien été. Écoute, ils ont eu des menaces de mort. Alors, si vous trouvez que le hockey, c'est intense, site, là, le soccer en Europe, là, oubliez ça, là, c'est du chocolat au lait, là.
3: Il l'a gardé longtemps, ça?
0: Pas tant, non. Ça n'a pas été un grand succès. Il l'a acheté en 2007, le FC Liverpool. Puis je pense qu'ils ont revendu ça en 2013, là. Puis ouais, ça a été en cours. Ça n'a pas été facile, là, pour Gillette, la gestion du FC Liverpool, là. Puis, tu sais, quand on trouve que la gâchette est vite au hockey, là, le soccer, écoute, je vous le dis, surtout dans la première ligue, ça n'a aucun bon sens.
3: Mais ce que j'avais aimé...
0: de mort,
3: ah non, ça n'a pas de bon sens. Mais ce que j'avais aimé à l'époque de lui, c'est que je me rappelle des images, il était premier rangé en avant, puis il portait son chandail des Canadiens. Moi, ça m'a marqué, ça. Il était au match, puis il était aux premières loges. Tu sais, il était pas comme dans la loge.
0: Ouais, mais ça, on aime pas ça à Montréal, là. Avant Gillette, c'était pas le propriétaire, c'était le président, là. On se pose toujours la question, si Ronald Coré avait été assis en haut, on aurait-tu eu un chiot de même avec Patrick Roy?
3: Bonne question.
0: Souvenez-vous de l'échange à Patrick Roy. Il est passé devant Coré, il a déjà joué mon dernier match.
1: Oui.
0: Si Coré avait été en haut, ça serait pas arrivé. On aurait eu un drame de moins. On aurait eu un drame de moins.
3: Dans ça m'a marqué, là, les images de lui en avant avec son chandail.
0: Mais bref, c'était hier. Puis tu sais, oui, l'héritage hockey n'est pas nécessairement là. Mais l'héritage marketing, l'héritage monétaire, ce qui est souvent ce qui est le plus intéressant,
3: est là
0: pour George Gillette.
1: Merci beaucoup, Dicky. Dans les prochaines minutes, on s'en va jouer à qui dit vrai pour gagner 200$ à dépenser dans un des pharmaprix de la région. Si vous voulez jouer avec nous, ben téléphonez-nous maintenant 690-9400 ou textez-nous, je veux jouer avec votre nom 61212. Vous devez découvrir qui dit la vérité parmi nos trois histoires et vous allez avoir, on vous a ajouté quelques secondes de plus. On trouvait que 60 secondes, ça passait vite pour des questions à nous trois. Alors, on y va pour 90 secondes de questions sur chacune de nos histoires qu'on va vous dévoiler dans les prochaines minutes et vous pourriez gagner 200$ à dépenser chez Pharmaprix qui sont en plein événement Beauté Plus. 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Alors, bonne chance, on joue dans 3 minutes après Wizard.
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0: rappel.
1: Corinne Côté, je ne savais pas que ça existait, les Ig Nobel Prize.
2: Oui, ça a lieu chaque année en septembre. C'est une cérémonie où on remet des prix Ig pour Ignorant, puis Nobel. Puis c'est vraiment des lauréats de prix Nobel qui sont là pour remettre des prix. Puis c'est la 36e édition qui avait lieu en septembre. Fait que les gens, les scientifiques se déplacent pour venir recevoir leur prix. D'habitude, c'est à Harvard, mais là, cette année, ils l'ont fait à Zurich.
3: Non, je pensais que c'était à Caraquet, au Nouveau-Brunswick.
2: Ben, c'est ce qu'ils prévoient l'année prochaine.
3: Ah, OK, c'est ça.
2: L'année prochaine, ça va être en Belgique. Donc, bref, ils se déplacent un peu partout. Comme ça, les scientifiques du monde entier peuvent aller recevoir leur prix. Puis, je trouve ça vraiment le fun parce que c'est rempli d'humour, ce gala-là. Il y a des petites longueurs parce que, tu sais,
1: c'est des scientifiques.
2: Ben, non, mais ils font des jokes, mettons. Oui, parce que c'est des scientifiques. Mais ils font une joke de poignée de main trop longue. Fait que, tu sais, comme le scientifique, il lâche pas la main des autres.
3: OK, fait que
2: là, il y a comme un malaise, puis il fait tout le monde, puis jusqu'à temps que quelqu'un il fasse lâche moins, tu sais. Ouais. Fait que c'est ça. C'est quand même drôle. Les gagnants repartent avec un trophée Ig Nobel qui est souvent fait à la main selon la thématique de l'année. Puis cette année, c'était les champignons. Ah. Donc, c'est un pied avec deux champignons dessus. Et un billet de 10 trillions de dollars du Zimbabwe qui vaut absolument rien.
1: Oh, wow!
2: Ouais, parce qu'il voulait remettre un prix. Ça vaut rien du tout. Il y a eu tellement d'inflation en 2009. C'est une devise qui a existé de 2008 à 2009. Puis il y a eu tellement d'inflation qu'ils ont juste changé de devise.
3: Incroyable.
2: Fait que tu peux l'acheter, c'est du souvenir maintenant.
1: Ah, c'est
2: fait qu'ils gagnent toujours le billet du Zimbabwe avec un trophée fait à la main. À chaque année, quand ils lancent le gala, il y a le discours de bienvenue, bienvenue. Fait que quelqu'un arrive, dit welcome, welcome. Puis là, tout le monme pitche des avions en papier. Et là, c'est le début du gala.
3: J'aime donc bien ça.
2: Ah, j'adore ce gala-là. Je l'ai écouté hier. Il durait 1h42, puis j'ai quand même eu beaucoup de fun.
3: Surtout venant de scientifique, tu sais, tu t'attends pas à ça, cette espèce de côté absurde-là. Hein?
2: Ouais, ils ont vraiment un côté très absurde. Ils font aussi des démonstrations. Des fois, tu veux pas une démonstration de l'étude. Donc, le prix de biomécanique a été remis à des scientifiques qui ont inventé une définition plus précise pour le baiser. C'est une interaction non agonistique, donc qui n'est pas un affrontement, impliquant un contact oral-oral direct et intraspécifique avec quelques mouvements des lèvres et parties de la bouche sans transfert de nourriture chez les fourmis, oiseaux, ours polaires et humains.
1: Pardon.
2: Ils ont inventé cette définition-là, donc c'est maintenant la définition scientifique du baiser.
3: Wow!
2: C'est très précis. Ouais, fait qu'ils ont eu le prix de biomécanique.
1: C'est ça.
2: Le prix économie a été remis à des scientifiques qui ont amassé 20 ans de preuves que les gens riches sont plus poussés à voler des bonbons des enfants.
1: Non.
2: Et autres comportements non éthiques. J'ai lu l'étude, ils ont fait beaucoup... les gens fortunés ont pris deux fois plus de bonbons que les gens normaux.
3: Wow!
1: Non.
2: Ben, moins fortunés, mettons. Et dans la nature des autres comportements non éthiques, il y avait ne pas attendre son tour au stop, ne pas arrêter un passage piéton et mentir sur un résultat de jeu pour gagner de l'argent.
3: Wow! Pis ça, on rit, mais c'est vraiment prouvé scientifiquement. C'est des vraies études.
2: C'est des études qui font, mettons, visuellement, ils vont se mettre à un passage piéton, ils vont attendre, puis ils vont regarder le véhicule. Puis plus le véhicule vaut cher, moins ils arrêtent au passage piéton.
3: Incroyable, j'adore
1: ça. J'aimerais savoir comment ils font pour regarder qui vole des bonbons, comme ils ont posé
2: des
1: caméras.
2: Non, ils ont fait venir des gens, puis là, selon leur salaire, puis tout, puis il disait ici c'était écrit sur le bol, ça va à des enfants qui sont sur l'étude aussi, puis les gens riches prenaient des bonbons dans le bol des enfants.
1: Non.
2: Oui, c'est 50% plus, c'est
1: des
2: deux fois plus.
1: Personnes.
2: Ouais, quand même. Le prix de la chimie a été remis à des scientifiques qui ont découvert que les protéines de lait des coquerelles vivipares, ça c'est des coquerelles qui fabriquent leurs embryons dans des poches, contient trois fois plus d'énergie que le lait de vache. Donc,
1: excuse-nous de ne pas avoir de réaction.
2: C'est dégueulasse. Alors, les scientifiques sont allés chercher leur prêt avec un chandail d'une grosse coquerelle imprimée dessus. Puis, c'était écrit « La coquerelle est mon spirit animal ». Puis après ça, ils ont fait une démonstration. Ils ont amené des verres de lait à tous les lauréats de prix Nobel. C'est dégueulasse. Ça m'a bien fait rire. Prix de biologie... Écoute, ils ont marché doucement à plusieurs reprises sur différentes parties d'une grande variété de serpents venimeux à des températures variées, à des moments différents de la journée pour comprendre ce qui pousse ou non un serpent venimeux à mordre un humain. Fait que là, le scientifique, il expliquait qu'il a essayé avec des objets. Il a essayé avec une bouteille d'eau, il a essayé avec un faux pied, mais le serpent réagit pas, ça prend vraiment un humain. Donc, c'est le chercheur qui l'a fait lui-même. Donc, dépendant du moment de la journée, de la température, du sexe du serpent, ou, tu sais, où tu piles sur le serpent, ben il mord plus quand c'est sa tête, mettons, avec raison.
3: Ben oui,
1: je sais pas.
2: Si t'essayes de me piler sa tête en fin de journée, je te mords tellement.
1: Ouais.
2: Moins l'hiver, c'est plus tendre que le feu. Ça dépend. Le prix de physique ça va te plaire, Pat. Ouais. OK, parce que toi, t'as un problème avec les urinoirs ici, hein.
3: Ah ouais.
2: Il y a toujours des splashes de
3: c'est dégueulasse. Ouais, c'est dégueulasse. C'est des cernes immenses.
2: Exactement.
3: À terre,
2: ouais. Donc là, ces scientifiques-là, dont des scientifiques du Canada, ont tenté de designer un urinoir sans éclaboussure. Fait que les gars sont allés chercher leur prix en imperméable. Il y a beaucoup de facteurs qui créent les éclaboussures. L'angle, la vitesse, la densité, le diamètre du jet, la surface sur laquelle ils tombent. Et il y a deux sortes d'urinoirs qui font pas beaucoup d'éclaboussures dans leurs tests et c'est pas ceux qu'on installe majoritairement dans les toilettes.
3: Non, c'est ça.
2: Ça, c'est un de ceux qui en fait le plus, les éclaboussures. Ils ont trouvé une façon de dissuader les gens d'uriner sur des bâtiments, par exemple.
3: Ah.
2: Tu finis ton bâtiment en courbe, un peu comme une rampe de skate.
3: Ah, ça te revole dessus.
2: Avec un matériau dur. Fait que là, ça te revole sur les pantalons.
3: Wow.
2: Fait que peu importe où tu urines, ça tombe à 90 degrés puis ça te cochonne toutes les bas de pantalons. Ça s'appelle le urino.
3: Le
2: c'est
3: urino.
2: Vraiment, ouais, c'est vrai de vrai. Le urino. J'essaie de me trouver une dernière petite étude là parce que je veux... Ah oui, celle-là est super bon. Ça c'est le prix de technologie. Les scientifiques sont les premiers à avoir pensé à utiliser les trompes de maringouins comme buses pour les imprimantes 3D.
3: Les quoi de maringouins?
2: Tu sais la trompe.
3: Ah oh, la trompe de maringouin.
2: La trompe de maringouin, ils l'utilisent pour buses comme imprimante 3D. Tu sais l'imprimante 3D parce que le gars il voulait imprimer très très petit puis il arrivait pas à trouver quelque chose d'assez petit, fait qu'il arrache les trompes de maringouin. Oh. Pis il est vraiment 3D. C'est
3: terrible.
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10: D'accord, mesdames, messieurs, les chefs de parti vont faire un test de son, s'il vous plaît.
11: Oui, d'accord.
10: Monsieur Duhem.
11: Oui, bonjour, avec ma face du gars qui vient de trouver un mulot mort dans son tiroir à bobettes.
10: On dit juste un 2, ça va être correct.
11: 7, 13, 22, 71.
10: Ça va être beau.
11: Et que je peux monter un chiffre.
10: Monsieur Milliard.
12: Bonsoir.
10: Votre microphone est trop proche.
12: Tous les autres partis promettent des choses irréalistes.
10: Pouvez-vous y arranger son micro?
12: Moi, je vous promets quelque chose de réaliste.
10: Monsieur Milliard.
12: Je vous promets qu'au Québec, d'ici 5 ans, il va y avoir à peu près 34 festivals country par année.
13: Excusez, je vais vous ajuster ça, monsieur Milliard.
12: Ah, d'accord.
10: D'accord, madame Gazal, s'il vous plaît.
11: Bonsoir.
10: Très bon.
11: Québec solidaire, si on inverse deux lettres, ça fait Québec, ça a de l'air.
10: Okay.
11: Comme dans la phrase, au Québec, ça a de l'air que personne ne veut voter pour nous autres.
10: Merci. Monsieur PSPP.
11: Oui, moi, j'ai quelque chose à dire.
10: Non, juste un test de son.
11: Oui, Paul.
10: C'est genre 1, 2.
11: Parle pas de référendum. Là.
12: Bon, mais référendum, référendum.
11: C'est fatigant.
10: Madame Fréchette.
14: Un 2.
10: C'est parfait.
14: Il me semble qu'on n'entend pas bien.
10: Ouais, c'est vraiment parfait.
11: OK, dans 10 minutes.

0: Le coup de 16h20.
1: Allô?
2: Ben, on aime bien ça, faire répéter des phrases à Luc Cochon. En fait, ben, c'est moi parce que je suis un psychopathe.
3: Ah oui,
2: c'est
3: vraiment dangereux.
1: Je m'excuse, mais oui, t'es un psychopathe, Serge. Je comprends pas comment ton cerveau va aussi vite pour y faire dire des niaiseries.
2: Ben, en fait, c'est ça. C'est, là, aujourd'hui, ben, c'est avec une médium, donc on a pris un rendez-vous avec elle. Elle est payée, juste vous le dire, parce que vous allez voir, on a quand même laissé pas mal de ce qu'elle dit ou ce qu'elle dit pas, là, parce que c'est un grand vide un peu, là. C'est,
4: ben oui.
2: Que,
4: comment ben, c'est souvent ça, là. Oui. Tu vas rencontrer quelqu'un. Il y a des chances, oui.
2: Il y a des chances.
1: Oh oui, non, c'est ça, ça.
2: Vas-y, Luc, oui.
5: En fait, toi, t'es psychopathe, mais vous devez savoir que c'est vraiment un jeu. C'est que moi, j'ai vraiment l'ordinateur en avant de moi et t'as Sébastien qui essaye de me casser, puis moi, j'y fais « Non, tu m'auras pas ouais, ». Donc, oui. Moi, je suis un peu masochiste là-dedans.
2: Ah, c'est ça. Donc, on a pris rendez-vous avec une médium et puis, ben, Luc devait répéter ce que je disais. Ça donne ceci.
6: Bonjour, Madame Constance.
7: Bonjour.
2: C'est ma première fois avec une médium.
6: Oui, ça va bien. C'est une première fois pour moi avec une médium.
2: Et on se dit qu'on se souvient toujours de sa première fois. Hein?
6: Ah, on se souvient toujours de sa première fois.
2: En espérant que celle-là va durer plus que 30 secondes.
7: Ah, ben oui, ça arrive parfois, ça.
6: En espérant que celle-là, elle va durer plus que 30 secondes.
7: Ouais.
2: Ah, ben,
7: je le souhaite aussi.
2: Des fois, je peux être précoce.
6: Des fois, je peux être précoce.
2: Le sujet de la consultation.
6: Le sujet de la consultation.
2: C'est que. C'est-tu possible que je sois assis sur un fantôme?
6: C'est-tu possible que je sois assis sur un fantôme?
7: Oui, ça peut arriver.
2: Parce que mon médecin. M'a dit.
6: Que je suis.
2: Sur le spectre.
7: Sans la présence d'une femme.
2: Est-ce que? Passe-moi sur un bout que je suis célibataire, là. Je suis dû pour me mettre, là.
6: Moi, ça fait un bout que je suis célibataire, là. Je suis dû pour me mettre.
2: Que ça soit avec un fantôme ou autre, là.
6: Que ce soit avec un fantôme ou pas regardant.
7: C'est quelqu'un que vous connaissez. Je ne sais pas si elle vous intéressait, non, mais.
2: OK, donc, Mandy, si elle est déjà sortie au Fuzzy à l'époque.
6: Demandez-y si elle est déjà sortie au Fuzzy à l'époque.
7: Non. C'est pas ce qu'on me dit. Elle me parle que d'une maison.
2: Demandez-y si elle avait un shooter de sourpuss. On va tester.
6: Demandez-y si elle avait un shooter de sourpuss.
2: Peut-être une fille que j'avais rencontrée au Beach Club.
7: J'ai pas l'impression. Je pense que cette personne est peut-être plus vieille que vous.
2: Mais là, elle vieille comment, là, mettons?
6: Elle vieille comment, là?
7: Ouais, ça doit être 80 ans.
2: Voyons!
6: Ben voyons!
2: Avertissez-moi, là, je
6: disais.
2: Franchement.
7: Mais là,
2: c'est qui, elle?
7: J'essaie de déterminer. C'est sûr qu'il faut poser des questions plus que des shooters.
2: Demandez-y comment elle s'appelle.
7: Ça me vient avec des lettres.
2: C'est généralement comme ça que ça vient. Un nom. Avec des lettres.
6: Un nom.
7: Oui, effectivement.
2: Vous avez... avez-vous une lettre ou on joue à Charivari? Faut-tu les remettre à l'endroit?
7: C'est parce que vous me posez beaucoup de questions.
6: J'ai pas beaucoup de réponses, là.
7: Mais c'est parce que...
2: Fait que là, il y a une madame de 80 ans
6: sur laquelle je suis assis. Là.
7: Ben, peut-être pas nécessairement assis, mais si ça vous fait plaisir, vous pouvez être assis sur elle, non?
2: Ça serait plus pratique si elle s'assoyait sur moi.
7: Ben, c'est sûr.
2: Vous, avez-vous déjà fait l'amour à un fantôme?
7: Ben là, c'est pas des choses comme ça, tu sais, même à ça.
2: Moi, je me souviens de l'histoire de ma sœur.
6: Elle a perdu son chum.
2: Il s'était fait tirer, là, une grosse histoire.
6: À un moment donné, elle s'est mise à faire de la poterie tout seul.
2: Puis, il est venu la rejoindre par en arrière. Bang le fantôme.
3: Bang le fantôme.
2: Ils ont fait un documentaire là-dessus.
3: Ils ont fait un documentaire là-dessus.
2: Avec Patrick Swayze. Fais quoi avec la vieille, là?
7: Ben là, c'est soit que vous l'acceptez ou soit qu'on peut la...
2: On a-tu un lien de parenté?
7: Je pense que oui.
2: Encore, c'est ma mère.
7: Elle me parle de cuisine, de tradition familiale.
2: C'est ma mère.
3: C'est pas vrai.
2: Je vais être pogné avec elle, là. Y a-tu moyen? Jusqu'à caler son cœur.
3: Jusqu'à caler son cœur.
2: Hey, j'ai déjà été pogné avec, là. Un méchant bout pendant qu'elle était vivante, c'est pas vrai qu'elle va venir me gâcher ma vie pendant qu'elle est morte, là.
3: J'ai été pogné avec un méchant bout quand elle était vivante, là.
2: Elle va pas venir m'écœurer.
3: Elle viendra pas m'écœurer, là.
2: Une fois morte, là. Mais là, si je t'assis sur le fantôme, là. Mettons, je saute sur ma chaise de même, là.
3: Elle va comprendre, là.
2: Allô?
3: Elle s'est raccroché.
2: Elle avait pas beaucoup d'infos à donner, là.
1: À vrai ça, vous, tu sais, Luc, il a pas laissé beaucoup de temps de parole pour chercher les informations, mais voyons, je viens par lettre.
3: Mais elle avait, sais-tu, à la minute, genre, plus tu parles longtemps, plus ça coûte cher.
2: C'est une consultation, là, vraiment, une consultation de, je pense, c'était 15 minutes qu'on avait demandé, là.
1: Ah, 15 minutes, c'est court, quand même.
2: Oui, mais c'est quand même 60$.
1: Généralement, c'est une heure, là, cette affaire-là, là, de médium puis de voyant, là.
3: Mais 60$, 15 minutes. C'est quand même cher, là.
2: Puis elle est pas FaceTime, en plus, là. C'est ça. Donc, on a filmé ça. Vous allez pouvoir voir la vidéo. Bon, les gens qui textent que je suis un psychopathe au 6-12.
3: Ah oui, t'es vraiment un psychopathe. Oui, puis ça devient...
1: Fait que je fais quoi avec la vieille? T'as dit ça?
3: Mettons, je saute dessus.
1: Elle va-tu comprendre?
2: Ah, voilà. Oui, Luc, vas-y.
5: D'ailleurs, t'étais supposé de me rembourser le 60$ parce que...
2: Ah, c'est toi qui l'as payé?
5: Non, la station veut pas la rembourser.
2: Ah, bon,
5: ça
2: va,
5: c'est
2: bon,
5: je vais mettre ça sur mes impôts.
2: Oui, c'est ça.
3: Puis, Luc, t'es bon, man, parce que, il y a des bouts, on te sent mal à l'aise, mais tu y vas pareil parce que t'as pas de jugement, puis j'adore.
5: Ah, ouais, puis là, j'étire, ce que vous voyez pas dans la vidéo, c'est que j'étire mon doigt, puis je l'envoie
3: chier. Sébastien, ben oui.
2: C'est normal. Ben voilà, si vous voulez rentrer ça, ça va être sur le podcast, ça rentre au poste dès 18h15 ce soir.
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0: Quand est-ce qu'ils vont poser des vraies questions aux journalistes économiques?
1: Tu moins, ou ben, si tu peux pas plus prévoir l'économie, bon, que tu peux prévoir où ce qui va aller le 30 sous que t'as échappé d'un escalier de secours en colimaçon.
0: Avoue déjà, José, que quelqu'un qui travaille dans le domaine du spectacle.
2: Moi, je travaille dans le domaine du spectacle, pis.
0: Ah, OK.
2: Tu sais, j'ai rien contre,
0: ouais.
2: J'ai rien contre,
0: T'as rien dans ton compte, tu veux dire?
2: C'est ça.
0: On parle moins des problèmes de l'avionneur Boeing, mais on en a parlé beaucoup.
3: Okay. Vous avez trouvé un nouveau problème sur vos 737 Max?
4: Oui, ben, c'est un problème électrique, mais
3: un problème électrique,
4: ouais. Ouais, c'est dans juste dans.
3: Combien de pouces de craque de fesses il sortait des jeans, cet électricien-là?
4: Non, ben, c'est parce qu'il y avait.
3: T'as-tu marqué électricien avec deux S sur son camion?
4: Non, écoutez, le problème.
3: Mon helper avait un tatou marqué Megadeth,
4: non, mais
3: en face.
4: C'est des choses qui arrivent, là.
0: J'espère que ça va mieux, Boeing.

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1: 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Fontaine.
3: Juste un petit mot avant d'être assermenté lundi. Vous savez que mes tâches vont changer au Sénat. Mais soyez assurés d'une chose. Je vais toujours faire valoir les intérêts du Québec et bien sûr du Saguenay-Lac-Saint-Jean. Merci.
4: Hey, il est en vie. On s'est demandé qu'il était rendu où, Richard Martel. Il était rendu où depuis qu'il était nommé sénateur?
5: Ça fait longtemps qu'on l'avait pas entendu.
4: Il était tranquille, là,
5: ouais.
4: Hein? Puis là, hier, je me suis dit...
5: Ben, tu sais, quand t'es sénateur, t'es tranquille.
4: Ben, c'est là que je voulais aller.
5: C'est relax, la vie sénateur.
4: C'est là que je voulais aller, parce que je voulais quand même... Là, hier, je me suis dit, on va faire un cours 101. C'est quoi un sénateur? OK, c'est pas un joueur de hockey.
5: Non, c'est pas les sénateurs d'Ottawa. Ils sont pas
6: mis à... Ah, ben les deux sont plates. C'est la même affaire.
5: Ah, t'as raison.
4: C'est dur d'être contre ça.
5: J'ai déjà allé voir une game là-bas. C'est plate. Même dans l'aréna, c'est plate. Puis, fallait attendre les arrêts de jeu pour pouvoir se lever, aller chercher quelque chose. Puis, pour revenir, attendre un autre arrêt de jeu pour aller se rasseoir. C'était ben sévère là-dessus.
4: Bon, ils sont bien stiff.
5: Ouais.
4: OK. Pareil que c'est frustrant quelqu'un qui s'y lève pendant la game.
5: Je comprends, mais tu sais, des fois, t'as pas le choix, là.
4: C'est quoi? Puis, ben c'est OK. Voici une description dans les grandes lignes de le nouveau rôle de Richard Martel, le sénateur du côté d'Ottawa. Bon, premièrement, vous dire que les sénateurs, il y en a combien au Canada? Il y en a 105. Et c'est divisé par les
5: 105,
4: provinces.
5: 105, hein? Je pensais pas qu'il y en avait
4: 105. 105. Et les deux provinces les plus représentées, sans surprise, Québec et l'Ontario. Il y a 24 sénateurs dans ces deux provinces-là. Et leur job, c'est quand même une job d'importance, là. Ils vont regarder tous les projets de loi. C'est-à-dire que quand les députés, là, mettons, tu sais, les Mario Simard qu'on a ici dans la région, les Alexis Brunel-Duceppe, les, tu sais, eux dans le fond, ils vont voter des projets de loi, ils vont parler avec le gouvernement, ils vont, tu sais, amener des modifications. Un coup que ça c'est fait, ils vont l'envoyer au Sénat et le Sénat se doit de le regarder et le Sénat a le droit de prendre le projet de loi et d'y amener des modifications. Et après ça, eux autres le renvoient en chambre et là il pourra y avoir encore des débats entre le Sénat puis entre les élus, entre les députés, et dans ce temps-là on appelle ça la navette parlementaire, soit dit en passant. Et même que les sénateurs peuvent décider aussi d'y aller d'un projet de loi, donc entre eux peuvent dire hey, ce serait le fun qu'on ait cette nouvelle loi là par rapport à l'économie ou par rapport à la whatever là, tu sais, ils peuvent décider de présenter un projet de loi qui sera après ça débattu par les élus, par les députés encore, puis après ça ils vont le ramener au Sénat, et après ça vient l'étape du fameux saut, tu sais, la sanction royale. Donc eux, leur job, ils vont rencontrer les experts pour prendre des décisions, ils vont faire des comités, mais ils sont quand même décisionnels. Tu sais, je sais que c'est peut-être pas le rôle le plus important au sein du gouvernement, mais ils ont des choses à faire et ils ont quand même des décisions à prendre via des votes et via les... Tu sais, c'est ça.
5: Ils sont haut placés quand même, là, dans la hiérarchie, là.
4: Moi, c'est là que je m'en vais et c'est encore plus intéressant. Les avantages d'être sénateur, ça, c'est merveilleux, vous allez voir, OK?
6: Ben,
4: on va commencer par les conditions. Il faut être âgé entre 30 ans et 75 ans pour être sénateur.
6: Bon, c'est correct.
4: Parce que selon la loi, 75, t'es obligé de prendre ta retraite en tant que sénateur. T'as pas le choix. Merci, ben, bye bye. Fais tes boîtes, tu t'en vas.
5: Oh, tu dois avoir une belle petite retraite,
4: oui,
5: bien dorée.
6: Bien pensionné.
5: Oui, bien pensionné.
4: Dans les conditions, quand même, tu sais, dans les petites lettres, les petites lignes, avoir une terre d'une valeur d'au moins 4 000 $ sur le territoire qui est sur présent.
5: Ah oui?
4: Ouais. Fait que, tu sais, Richard Martel, lui, ça y fera une terre au Québec.
6: Je suis correct.
4: Puis plus particulièrement au Saguenay-Lac-Saint-Jean. OK, fait que toi, t'es correct.
6: Je suis correct aussi. T'as une terre, toi aussi?
4: Oui.
6: T'as une terre aussi?
5: J'ai une terre.
6: Ton nom est dessus?
5: Ouais.
6: Faut que je te loue, Eric?
5: Ouais.
6: Bon, t'as une terre.
4: Puis c'est pas mal la fin des conditions. Maintenant, le salaire.
5: Oui.
4: Un peu moins de 193 000 $ par année.
5: Un peu moins.
4: Avec des primes possibles. En fait, le chiffre exact, je pense, de souvenir, c'est 192 700 $.
5: Ils ont-tu genre chauffeur, etc., eux autres, dans...
4: Ils ont des frais de déplacement.
5: OK.
4: Ils ont des frais d'hébergement. Ils ont les assurances complètes et un fonds de pension extraordinaire.
5: Ah, les assurances complètes, donc, ils ont le dentiste puis tout ça.
4: Oui, puis ça a l'air que c'est full, là.
6: C'est à 192 000, Hélène.
5: Si Richard Martel a besoin de broches, mettons, là, ça écoutera pas trop cher.
6: Des belles dents.
5: Oui.
4: Les belles dents. Aller. Non, mais c'est, faut être beau pour les caméras.
6: Il est très bien entendu.
5: Non, mais tu sais, les assurances, souvent, les dents sont pas là-dedans. Si t'as les dents, là, t'es béton, là. Là, t'as des bonnes assurances.
6: Écoute, ben, lui, t'as les dents.
4: Béton.
6: Puis t'as les dents.
5: T'as tout.
4: Comme dirait François Pérusse, béton.
6: Là, c'est quand qu'on pleure, P.A., là?
4: Jamais.
6: OK.
4: Il y a aucune raison de pleurer pour Richard Martel le matin, là. Tu sais, puis c'est un peu le commentaire que j'ai entendu, tu sais, à l'interne puis dans le monde de la politique. Pour vrai, il aurait été capable de refuser ça.
7: Ben oui.
5: Ben oui, ben,
7: on pour vrai, moi, Richard Martel, je le connais un peu, puis c'est quelqu'un que j'apprécie, là. Mais j'ai toujours dit que moi, si tu me donnais une clé, une manée du pouvoir, la première affaire que je fais sauter, c'est le Sénat.
4: Tu sais?
7: Ouais, ben. C'est inutile. Je suis désolé, là. Ils essayent de se convaincre à eux autres même que ça peut être utile, ça peut être si. J'ai jamais vu un sénateur revirer une situation de bord au Canada depuis que je suis en politique.
4: Ça fait partie du fameux processus royal, puis tout ce qu'il y a avec, puis, tu sais, fait que, bon. Regarde. Il a accepté.
7: Ah, j'aurais fait pareil, moi aussi.
4: Ben oui.
7: Demain, tu m'as flashé dans le sénateur, puis tu sais que je me pose pas de questions.
4: Ben non.
7: Ben, parce que j'ai pas d'honneur. Mais, non, regarde, c'est l'argent. C'est.
4: Ben oui. Puis il va défendre quand même le Saguenay-Lac-Saint-Jean, là, rendu là, dans le détail. C'est ça, je me suis posé la même question hier, là, tu sais. Hein? Dans les lois, le bois, dans les écrits.
7: Le problème de bois, là, au Lac-Saint-Jean, c'est réglé. C'est réglé, ça. Hein?
4: Ah oui. En fait, non.
7: Alma Labbé, là. Ça. La route, elle va se rendre au complet, là. On a un sénateur, elle va se rendre au complet.
4: On espère.
5: Ouais. On va peut-être pouvoir pousser un peu nos projets, mais comme tu dis, à quel
7: point... un nouveau cinéma à Chicoutimi, c'est réglé, ça aussi.
4: Il va ramener GNL Québec.
7: Ah, ouais.
4: Écoute. Non, fait que bref, c'est ça que ça fait un sénateur, tu sais. Fait que je voulais quand même le détailler, mais hier, il a donné signe de vie sur sa page Facebook, puis je voyais, tu sais, les gens l'ont félicité, tout ça, puis je me demandais s'il y en a qui allaient critiquer en disant, c'est ça, un loncheux! On a fait une partielle à cause de toi. Il n'y a pas eu de commentaire comme celui-là. Ben, non. C'est sur sa page Facebook. Si t'es là-dessus, normalement, tu l'aimes. Mais tu sais, les réseaux sociaux étant ce qu'ils sont.
5: Oh, oui, hein, fait ça que, aurait pu arriver, effectivement.
4: Mais bref, il y a donné signe de vie hier, notre cher Richard Martel. Fait qu'en gros, c'est ça son travail. Et peut-être à l'occasion d'aller au sénateur d'Ottawa.
5: Peut-être. Peut-être des fois. Puis d'ailleurs, je disais qu'on n'avait pas le droit de se lever et tout ça avant les... Richard me précise qu'au Centre Bell, c'est la même chose. Là. Ben, je comprends. Okay. C'est juste que là-bas, à Ottawa, c'était vraiment plus strict et... très plate comme ambiance.
4: Ils ont un taser gun quand tu te lèves.
5: Non, mais t'es pas loin de ça. Mais je sais, mais tu sais, tu vas au Centre Bell, il y en a quand même qui se lèvent pour aller aux toilettes ou chercher une bière, même si t'es pas dans un arrêt de jeu, là, tu sais. Puis tu te fais pas regarder si croche que ça, me semble, au Centre Bell.
4: Pas longtemps, là.
5: Pour y avoir été quelques fois, là, je sais pas. Moi, pire un peu. Merci beaucoup. Très intéressant, PA. 7h38 minutes, on s'en va dans la machine à café. Sujet un peu plus léger dans les prochaines minutes.
7: Ça dépend, Mylène.
5: Ziki a fait un achat plutôt gênant hier et on va se parler de ça justement. On va vous raconter cette histoire-là dans quelques minutes, mais surtout, on veut savoir vous autres, qu'est-ce qui vous gêne d'acheter? Qu'est-ce qui vous gêne le plus de tu sais, t'arrives à la caisse là, puis tu veux que ça se fasse vite puis que ça se mette vite dans le sac. C'est quoi? Qu'est-ce qui vous gêne le plus d'acheter vous autres au 6-12-12 pour nous répondre? Le 690-9400 ou encore le micro iHeart, la fonction micro pour nous envoyer ça en message vocal après Green Day, leur nouveauté, I'm Never Gonna R.I.P.
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0: Patrick, tu nous parles d'amour, de recherche d'amour.
1: Oh oui, vous autres les filles, avez-vous déjà été sur un site de rencontre, mettons?
0: Oui, mais seulement chaud d'ail pour rire.
1: Pour vrai? Ah.
0: Puis j'ai dû enlever mon compte quand un metteur en onde ici à Énergie m'a appelé pour me dire, Andréane, il y a quelqu'un qui vole ton identité.
1: OK.
0: Je savais pas que j'avais changé mon nom.
1: C'était-tu un genre de Tinder ou c'était un site de rencontre?
0: Okay, c'est vraiment juste quand j'avais besoin de me faire dire que j'étais belle. Gars, ça arrive pas.
2: T'avais besoin de te faire swiper.
1: Oh, c'est ça. C'est correct, ça.
0: Correct.
1: Et là, moi, je vous parle de site de rencontre, là, pas d'application de rencontre genre Tinder, parce que Tinder, c'est moins un site de rencontre. Il me semble c'est plus un GPS à fesses.
0: Ouais. Oui.
1: Non, moi, je parle des sites de rencontres comme dans le temps. Tu sais, là, il me semble qu'il y avait plus de détails sur la vie des gens. On pouvait lire des choses comme... Tu sais, cette musique-là, là?
2: Oui, cette musique-là.
1: Homme professionnel, cherche compagne pour sortie au cinéma, resto et randonnée pédestre. Présentation soignée, cherche dame sérieuse pour briser la solitude.
0: Ah, oh, j'aime ça.
1: Mais sur Tinder, c'est pas ça. C'est ici pour une nuit... Pas pour la vie, aubergine, goutte, pêche.
0: C'est vrai.
2: C'est vrai qu'il faut laver ses légumes et ses fruits.
1: Oui, c'est important, c'est important. Puis dans le temps, je me souviens, souvenez-vous d'avoir vu ça à la télé, ces affaires-là, où t'avais la photo de quelqu'un avec une description.
2: Oui.
1: Puis il y en avait des plates aussi sur les sites de rencontres, des fois, le genre, moi j'aime le chocolat, rire et le soleil. Ah ouais, ben, tu vas tomber sur le cul parce que moi j'aime l'eau, l'air et j'adore ne pas avoir le zona.
0: C'est prêt l'ensemble.
2: Il y a alors, pas une journée où je suis pas en train d'adorer de pas avoir le zona.
1: Alors, imaginez comment c'était difficile pour les personnages historiques, on en parlait tantôt, d'écrire des annonces de rencontres, mais ça se faisait.
0: Ah ouais?
1: C'est pas ça, ouais. On a trouvé d'ailleurs des extraits, des vrais textes de personnages que vous connaissez. Je vais vous en lire une couple, les annonces qu'on pouvait lire dans le temps. On va mettre une petite musique avec ça. Je l'aimais, cette musique-là, OK? On a trouvé, entre autres, une annonce de Jerry Boulet.
2: Ah.
1: Oui, alors on va la lire. Et je vais prendre ce personnage-là, je pense, pour vous les lire. Je suis un homme qui a l'âge de son époque. Ça veut rien dire, mais je suis un peu gelé en ce moment. J'ai une voix qu'on pourrait qualifier de Dumouriez King Size.
2: Okay.
1: Mon corps est essentiellement composé de bière. Le reste, c'est des cheveux. Quand je lave mes cheveux, ils sont tellement pesants, il faut que je mette un collier cervical pour pas me casser la nuque. Alors, si tu veux faire une promenade sur Mars, tu peux m'écrire.
2: Oh, c'est beau!
1: Oui, c'est beau. Marie-Antoinette qu'on a trouvée.
2: Ah
1: oui! Je me suis marié alors que j'avais 14 ans.
2: Ben oui.
1: Il était temps, tout le monde me traitait de vieille fille. J'aime prendre des grandes marches avec des robes larges comme une calèche et un corset qui me permet de respirer juste deux fois aux 15 minutes. Si t'as envie de faire l'amour, préviens-moi 3-4 heures d'avance, j'ai 2,3 km de lacets à enlever. King Kong!
2: Vous
1: trouvez ça, ouais.
0: Beau
1: gorille de 300 pieds de haut. Poids proportionnel à ma taille. Mes collations préférées sont les piétons effrayés et les avions de chasse. J'espère que t'es capable d'en prendre. Ma zone est longue comme 3 wagons de métro. Hein? Ah, ça, ça t'a interpellé quand même.
0: J'ai une image.
1: Oh, okay. Batman!
2: Ah,
1: j'avais même pas lui
2: aussi,
1: qui faisait ça.
2: Il a le droit à l'amour. Hein?
1: Oui, il a le droit. Milliardaire, adepte de cosplay. Violent la nuit. Je cherche une femme qui aime se faire attacher. Je suis tanné que mes seuls partenaires de bondage soient Double Face et le Sphinx. Encore mieux, c'était une cocotte facilement impressionnable par les chars. J'ai modifié mon vieux Charger pour que l'exhaust crache du feu. C'est 50 ans. On en parlait de même dans le temps, je ne savais pas.
2: Ben oui.
1: J'aime la noisseur et la vengeance, mais j'haïs les hosties clowns. Quand j'en vois un, je le pète. Je réponds pas souvent à mes textos, je préfère les signaux dans le ciel. En passant, j'ai un kink. Quand je bande pas, c'est mon majordome qui me flotte. Il faut bien qu'il serve à quelque chose, lui.
2: Hey,
1: une annonce qu'on a trouvée de E.T., l'extraterrestre.
2: Mais c'est qui était venu ici.
1: Ben oui. Nouvellement arrivé sur votre planète, je vise une relation sans attache, le temps qu'un vaisseau vienne me chercher. Je veux pas me vanter, mais je suis un as pour passer le doigt.
2: Ben oui, assurément.
1: Garantie que ton bout va chauffer autant que le mien.
0: Mon enfance est brisée, là.
1: Intéressé à me contacter? Laisse faire Tinder, puis téléphone maison. On a trouvé ton annonce, Andréane.
0: Ah?
1: Oui, l'annonce d'Andréane Brunet, musique. Je dis que je suis végétarienne et autrice jeunesse. Mais dans les faits, je suis une ancienne biker. Je gagne ma vie en faisant des concours de rot au Tennessee.
0: Au Tennessee.
1: Je cherche un homme qui croit au... Je cherche un homme qui ne croit pas au féminisme, à la gentillesse et à toutes les autres niaiseries de woke. Si tu me ghostes, check-toi, je bench 120 livres.
0: Yes!
1: 150 quand je suis SPM.
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6: Louis-Paul Fafaralard, Radio Communautaire, et je reçois aujourd'hui Taylor Swift.
7: Hello.
6: Taylor, je m'excuse, on s'est couché tard, c'était le dernier débat hier.
7: Oh, je comprends, c'est important de garder ça.
6: Oui, en principe, oui. Hier, je pense pas.
7: En tout cas, bonjour.
6: Alors, Taylor, je peux vous appeler Taylor.
7: J'aimerais mieux.
6: Parfait.
7: Tu m'appelles Gaétan, je sais pas trop.
6: C'est tellement fin de venir nous voir au Québec.
7: Écoute, ben, je me suis dit, pourquoi j'irais pas faire un petit tour?
6: Oui, puis finalement...
7: Finalement, j'ai fait 182 petits détours.
6: Ben oui, les rues à Montréal.
7: Yes.
6: Taylor, vous sortez une toune demain.
7: Oui, j'assure.
6: Bon, c'est souligné.
7: OK.
6: Mais moi, j'ai une question.
7: Vas-y.
6: Gouvernement américain.
7: Ben, je le sais.
6: Oui, on s'en doute. Il y a une couple d'années, vous l'aviez dénoncé, mais oui. Là, c'est drôle, vous dites plus rien.
7: Ben,
6: c'est-tu parce que dans votre auditoire, il y en a beaucoup qui sont trumpistes?
7: Ben, mon auditoire est pas si vieux que ça. Il y en a une couple qui sont incontinents.
6: J'ai pas dit qu'ils ont trop de pistes.
7: Okay.
6: Vous essayez de changer de sujet, Taylor.
7: Non.
6: Là, vous êtes l'artiste la plus prolifique au monde.
7: Bon, je regarde, là.
6: Vous devriez être le porte-voix de la justice humaine.
7: Ben, je peux plus être porte-voix.
6: D'accord, donc comment?
7: Je vends ma musique, oui. Puis je vends aussi un peu physiquement
6: votre apparence.
7: Ben, c'est sûr. Je veux bien être porte-voix, mais
6: oui,
7: là, je suis plus comme
6: Oui.
7: Voyons.
6: Cherchez-vous le mot porte-boule.
7: Non, mais c'est pas loin.

0: c'est Raymond.
1: Hey, c'est la gang de Sierra Troupage.
2: Salut.
1: C'est Raymond, le vieux coq de 57 ans qui sort avec des petites poules de 25 ans.
2: Oui.
1: Coucou Rico, ma belle. Hey, bouge pas, je ferme mon Walkman jaune. C'est ces bons années 80.
2: Oui. Hein? Oui.
1: Dans le temps qu'on pensait qu'on pouvait guérir le sida du mercure au chrome.
2: Oui.
1: C'est de valeur. À part ça, comment qu'elle s'appelle la petite nouvelle?
3: Geneviève.
1: Hein? Puis elle a quel âge la petite nouvelle?
3: 37 ans.
1: Arc. Vieux débris en fin de vie. Dégueulasse.
3: Oui, je sais.
1: Non, anyway, là, vous devez vous demander sûrement ce que je fais sur des échasses avec mon portefeuille au bout d'une perche.
2: Oui, c'est ça.
1: Ben
2: oui.
1: Oui, toi, je suis rendu dans la haute finance. Moi, j'ai commencé à investir dans des startups.
2: Des startups, ben oui.
1: Tu sais, les affaires du futur, là, d'inventions, de patentes, de je sais pas trop quoi. Là.
3: Oui.
1: Moi, je suis rendu un expert là-dedans.
2: Ah oui, ça paraît.
1: Comment je vous expliquerais ça avec des mots qui vous aideront pas? Une startup, c'est la nouvelle manière à mode de perdre de l'argent sur Internet.
3: Ah, c'est ça. OK.
1: Correct. En fait, le but d'une start-up, c'est d'investir d'une idée farfelue qui a une chance de 250 000 à peu près de marché.
3: Oui.
1: Ah, mais tu sais, 35 ans d'invente, à baiser tout ce qui bouge, pas de capote, pas du genre à avoir peur des risques. On se comprend?
2: Ben oui, on se comprend.
1: La petite nouvelle. Tu sais, dans le fond, une start-up, c'est comme la moitié de Procter & Gamble, mais juste le gamble. On se comprend?
3: Oui, oui. On se comprend.
1: À date, je perds plus d'argent que j'en gagne, mais gars, m'en sac tellement. Je fais du cash comme de l'eau dans les genoux. Fait que... Fait que, comme premier start-up, j'ai investi 10 000 piastres.
3: Okay. Oh,
2: 10 000 piastres?
1: 10 000 piastres d'un gars qui a inventé la bouteille de coco-cognac 2 en 1.
2: Ah, OK. Hein?
1: Ouais, une moitié de coco, l'autre moitié de cognac, puis quand tu le verses, les deux coulent en même temps. Hey, contrairement à ma bonne femme, c'est-tu fixé bien fait? Après ça, j'ai mis 35 000 piastres dans une start-up de deux filles de ma tante qui ont inventé la Miata à déchets humains.
2: Ah, OK.
1: Mais oui, toi, fonctionne au numéro 2.
2: Ah, ouais. Bon.
1: Spécial, tu chauffes assis sur la bolle de toilette, puis entre la pédale de brake et la pédale à gaz, il y a comme la pédale à floche. Wow. Non, non, ça va marcher.
2: Ben oui, c'est sûr.
3: Oui, oui, oui.
1: C'est sûr, c'est particulier comme char, tu sais, parce que faut que tu te vides pour faire le plein. Moi, j'ai acheté le modèle qui a quatre portes.
2: Bon, bon.
1: Vous l'avez pas à faire, mais je l'ai fait. M'en sac tellement. Après ça, j'ai mis 55 000 piastres d'une start-up qui fait des sex-bots.
2: Des sex-bots?
1: Hein? Moi, c'est des robots basiques, une intelligence artificielle, le IA, là.
2: Ouais.
1: Moi, je suis pas pour vous autres, mais moi, j'ai toujours rêvé de me faire gauler par un robot qui peut aussi me donner la météo pour la population du Danemark.
3: Ouais.
1: Intéressant.
2: Oui.
1: Il y en a un autre qui propose ça, ben, trouvez ça bien intéressant. À date, j'ai pas mis d'argent, pas mis aucune pierre.
2: Okay.
1: Mais ça m'intéresse. Elle a inventé, elle, un condom à l'hélium.
2: À l'hélium? Okay.
1: J'ai même pas besoin d'être donnant pour sa lèvre. Mais pensez.
2: J'ai bien pensé, oui.
1: Un autre start-up où j'ai beaucoup investi, c'est le gars qui a inventé la montre niaiseuse.
2: Ah, OK.
1: C'est comme la montre intelligente, sauf qu'elle est vraiment conne.
3: OK.
1: Ça te donne pas l'heure, donne le mauvais chemin avec le GPS. C'est une conne, non? J'ai mis 500 000 pieds là-dedans.
2: C'est beaucoup.
1: Moi, tout ça pour dire, puis ça, c'est un message pour les jeunes qui écoutent. Sont-tu là?
2: T'entends-tu,
1: moi? Parce que t'es pogné avec un méné d'un shirt que tu peux pas être un requin de la finance.
2: Oui.
1: On s'en reparle.
2: Ça a l'air qu'il y a une innovation qui existe déjà. Raymond, je serais pas content.
1: Laquelle?
2: Celle du coco cognac, ça s'appelle du Sheridan, ça se peut-tu?
1: Hein?
2: Tu me niaises, c'est... Ben, ça, écoute, c'est quelqu'un qui nous a envoyé ça au 6-12-12.
1: Hein?
2: Fait que, je sais pas, ça se peut que la start-up...
1: Ah ben,
2: déjà fait.
3: Sheridan.
2: Ben oui, Sheridan. Mario, t'es en show partout au Québec le 3 octobre.
4: Oh mon Dieu, oui.
1: Pour vrai?
3: C'est comme la même bouteille que le, tu sais, le détergent puis le chasse-tache, le Dual Power.
2: Mais c'est
3: la même affaire, mon mais avec nom, Coco Cognac.
2: Ben voyons donc.
1: Ben voir que ça existe.
3: C'est exactement comme du Dual Power.
2: Mais qui achète ça pour vrai?
1: Ben, Raymond.
2: Raymond, oui, c'est ça, mais c'est moins... Ah ben oui. Ah ben oui.
3: C'est pratique.
2: C'est vraiment ça, c'est très hot. Mario, t'es en show le 3 octobre à Varennes, le 16 à Saint-Jérôme, 24 octobre, deux fois à l'Espace Saint-Denis, à 15h, à 20h, le 29 à Trois-Rivières, le 13 à Magog, et à la salle Albert-Rousseau à Québec, le jeudi 26 novembre.
1: Oui, puis si résultant, oui. Éventuellement, je vais voir mes enfants.
2: Éventuellement.
1: Vous allez avoir des billets. MarioTessier.ca. Oui, Luc? Qu'est-ce que
0: ben, ça fait 8 ans que j'ai arrêté de boire, puis pour vrai, là, vous allez rire de moi, mais cette soirée-là, la dernière soirée que j'ai bu,
2: oui.
0: J'ai bu 6 Molson Dry,
2: oui.
0: Plus 3 verres de Sheridan.
2: De Sheridan?
1: Pour vrai?
0: Je vous jure, je connais ça, là, je me saoulais à ça, mon gars.
1: C'était pas un hôtel, ça?
0: Non,
3: franchement.
2: Sheridan.
3: Il y avait des congrès là-bas.
2: Le Sheridan à Laval.
3: Le Sheridan à Laval.
2: Eh oui. C'est rire de lui. Mais on dit que c'est de la liqueur de café et crème, et non pas du cognac.
1: Ah, c'est ça, nous autres, on va ailleurs.
2: Non, on va ailleurs, c'est ça. Ben, tu peux fermer son micro, il est assez fatigant.
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0: Tout à coup, un bon matin, tout va mal.
1: Vas-tu prendre un peu de café, mon amour?
2: Non, merci.
1: Mon Dieu, pourquoi les deux valises?
2: Ah, je te quitte.
1: Comment cela, donc?
2: Bon, j'ai rencontré quelqu'un d'autre, puis c'est fini entre toi et moi, etc.
1: Etc., es-tu au courant?
2: Bon, tu lui diras, oui.
1: Bon, ben...
2: Salut.
1: Oh, ça, c'est un coup dur. Je vais appeler une vieille amie pour lui proposer une aventure, et elle saura me faire oublier ça.
3: Vieille amie, bonjour.
1: Salut, c'est Édouard. Ça te tenterait-tu qu'on sorte à soir, puis tu sais, vas-y?
3: Oh, ben, tu peux oublier ça.
1: Je savais qu'elle me ferait oublier ça.
0: C'était donc pratique, les émissions de radio qui parlaient de problèmes sexuels. Sont rendues où, ces émissions-là?
4: C'est le moment de l'émission Sexe Conseil. Vous pouvez me téléphoner et me confier vos problèmes en toute intimité avec toute la province à l'écoute. On est en train, premier bonjour.
5: Oui,
4: Bonjour, monsieur.
5: Bon, d'abord, je dois vous dire, moi, je suis pas un Apollon, là.
4: T'es pas un Apollon, non?
5: Et puis, en ce qui concerne la grosseur de mon sexe...
4: T'es un Apollon non plus.
5: C'est ça. Et puis, j'ai une nouvelle copine qui m'en a fait part. Elle me demande de lui faire ça avec une clé.
4: Elle est pas barrée.
5: Et puis...
0: Il y a toutes sortes de manières de faire toutes sortes d'affaires.

0: du Boost. Pas besoin de café pour rester réveillé.
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3: Question inutile aujourd'hui, en cette première journée officielle de l'automne, qui arrive d'ailleurs à 8h05. Aujourd'hui, on veut...
4: C'est précis, hein, pareil.
3: C'est précis.
4: Pas 8h06.
3: Non, ben là, c'est ça.
4: 8h05.
3: Fait qu'aujourd'hui, on comprend que c'est nos dernières heures d'été qu'il faut en profiter, là. C'est ça qu'on comprend. Là.
4: Fait qu'aujourd'hui, pina colada, on se fait bronzer. Bon, tu comprends, on va essayer de se faire bronzer.
3: 15 degrés avec du soleil.
4: Ben, 10 UV, t'as combien, lui?
3: Ah, j'ai pas vérifié, je suis désolé,
4: PA. Pas très élevé, hein?
3: Je sais pas.
4: Tranquille,
3: là-dessus. On va dire ça tantôt.
4: Ah, merci.
3: Sinon, ben, on est dans la saison, vraiment, puis on le voit circuler sur les réseaux sociaux. Les pommes commencent de plus en plus à être prêtes selon les sortes de pommes qui poussent dans les différents pommiers, différents vergers que vous visitez.
4: Tu la McIntosh?
3: Ah non, moi c'est pas ma préf.
4: Ah non, non. Moi, quand elle vient d'être cueillie, là, elle est surette, là, moi j'aime ça. Là.
3: Ah, fait ouais.
4: Si tu me dis qu'ils sont pas prêtes, moi ça vaut pas la peine encore.
3: Ah,
4: là.
3: McIntosh, je sais pas, faudrait que je vérifie. Là. Je suis pas une spécialiste de la pomme, mais allez aux pommes, vous autres, c'est-tu un classique chez vous? Est-ce que toi, avec tes enfants, ta blonde, vous allez aux pommes?
4: Moi, j'ai pas le choix de te dire oui, moi.
3: Ouais?
4: Mais même en dehors de ça, là.
3: À
4: t'sais.
3: Chaque année?
4: Ben, c'est sûr qu'on saute des années tout dépendant des circonstances, mais mettons que tu me poses la question juste à moi, le père, t'as-tu envie d'y aller, tu sais?
3: Ouais.
4: J'ai envie d'y aller.
3: Oui, t'aimes ça.
4: Je trouve ça beau, tu sais. Puis
3: c'est vrai que c'est beau.
4: Ben oui.
3: C'est une belle sortie extérieure.
4: Tu peux changer de place, là. Ouais. Mettons, tu peux rester au Saguenay-Lac-Saint-Jean. Tu sais, il y en a de plus en plus des places sur que tu peux aller cueillir des pommes. Mais sincèrement, tu sais, quand tu vas vers l'île aux Coudes aussi, ou tu sais même l'île d'Orléans, ou ben
3: ouais,
4: toutes ces places-là.
3: Il y a du monde là. Il y a la file pour rentrer à l'île
4: ben oui.
3: Quand c'est le temps des pommes. Mais c'est vraiment le fun. C'est des beaux.
4: Mais c'est qu'il y a pas juste ça. C'est qu'il faut que tu vois tout ce qui est autour. Tu vas te promener en auto, tu vas aller, tu sais, justement, tu souvent, ces places-là, ils font comme du cidre de pomme. Ils ont pas la même. Fait que tu te dis, bah, garde, il va y avoir un petit kiosque de dégustation.
5: Ah, du cidre de pomme.
4: Manger.
5: Du cidre de pomme, on se fait tout poigner avec ça. Hein?
4: Ouais, je suis pas un grand fan.
5: On trouve donc ça bon quand on y goûte, puis ça traîne dans l'armoire.
3: Ben, moi, j'en boirais pas tous les jours, puis j'en
4: non,
3: boirais
4: non
3: pas
4: plus.
3: Une bouteille complète, mais si tu m'en offres un petit verre, dans le cadre comme ça d'une activité de même, que t'es dehors, que
4: c'est
3: dans
4: gratis.
3: Un verger, puis tout ça, j'embarque au bout, puis je trouve ça bon, puis j'ai le goût d'en boire, là.
4: Sauf que dans les dernières années, moi, j'ai fait le saut quand ils donnent le prix du sac. Tu sais, ils donnent les prix, puis là, ils disent, OK, tel sac, c'est 20 piastres.
3: Mais c'est des grosses poches de pommes, là.
4: Pas tant, parce que nous, aussi, j'y avais été,
5: là.
4: Non, c'est
5: pas donné pour les économies, là.
4: Non, c'est pas donné, mais la pomme est bonne, tu sais, on va se le dire. Mais moi, c'est oui. Un gros oui.
3: Un gros oui, puis autres, les chums du beau, c'est aller aux pommes, c'est oui ou c'est non, c'est ce qu'on veut savoir ce matin, dans notre question inutile. Dis-qu'est, toi, tu dois pas être du genre à aller aux pommes à chaque année, ben.
5: Ben, à cause de la randonnée, des fois, ça fit mal, mais j'aime ça.
4: OK.
5: Même si j'ai pas d'enfant, j'aime ça.
3: Ben, c'est pas exclusif aux gens qui ont des enfants.
5: Non, j'haïs pas ça. M'a t'avoué, là, je j'haïs pas ça partout.
4: Amène tu Chase?
5: L'année passée, là, il y a deux ans, l'année prochaine, puis on l'avait amené.
4: Tu sais, ben, avec une laisse, là, mais tu traînes le chien, tu prends l'air, tu prends une marche, tu sais, dans le fond, c'est...
3: Tu peux amener ton chien quand tu vas recueillir des pommes.
5: Bon, ben, les locaux, tu peux l'amener, là.
3: OK.
4: Ouais, locaux,
5: tu vois, c'est les locaux, il n'y a pas eu de problème, là.
4: Non, mais tu le tiens en laisse, là, tu sais, tu commences pas à le laisser aller, là.
3: Puis, c'est pour l'événement ou pour, croquer puis manger des pommes ou cuisiner des pommes après? Tu sais, êtes-vous comme des fans de pommes chez vous à la maison?
5: Tu n'achètes tout le temps trop, ça c'est la gaffe numéro un.
3: Clairement.
5: Tu n'achètes trop, tu finis par en perdre ou en donner à du monde, là, mais c'est le fun. Moi, j'aime bien ça, moi.
4: Bon, pour les lunchs, mais tu sais, moi, je suis pas cuisineux de pommes. Moi, j'y mange là. Je laisse les enfants pis tout ça, pis cueillir les pommes, moi je vais y manger, ok, sur place. Après ça, je vais embarquer dans le champ.
3: Tu goûtes avant de cueillir, là, tu sais.
4: Ben, je mange de cueillir.
3: Ouais.
4: c'est pas une dégustation, c'est vraiment je me nourris, là. T'sais, quasiment pas besoin de dîner. Après ça, le stand à patates, pas besoin. Je viens de manger une coupe de pommes, là.
3: C'est ça, je suis correct.
4: Envoie dans le caisseur, là, tu sais.
3: Louis Gagnon nous dit au 6-12-12, attendre 2 heures pour embarquer sur le pont de l'île d'Orléans. Pas vraiment le fun. Non, effectivement, des fois, c'est vrai que c'est vraiment très long. Maxime nous dit que, il dit, je suis justement allé aux pommes sur l'île d'Orléans en fin de semaine.
4: Yeah.
3: 100 livres de pommes pour 60 $. Hey, 100 livres de pommes. Ça va faire quoi avec ça, Maxime? C'est
4: des
3: de la pomme en tabarouette, là, mais. Tu sais, de la tarte à un moment donné, tu n'as fait, là. Puis des croustades aux pommes, puis des... Là, après ça, t'es arranges toutes. Nous autres, ça finit toujours demain. Mais nous autres, on a un pommier sur notre terrain à maison. Tout ça que moi, j'y allais une fois de temps en temps, mais pour vrai, pas à chaque année. Ça me tente pas à chaque année d'aller aux pommes, mais une fois de temps en temps, on sautait une couple d'années puis on y allait. Mais là, depuis qu'on a un pommier sur notre terrain qui fournit, là, qui
4: c'est des bonnes pommes comestibles.
3: C'est des bonnes Cortland. Oh, ils sont belles à part de ça, là.
4: Parce que mon voisin, lui, il a un pommier, mais avec des mini pommes, là. Tu manges pas ça, là.
3: Non, ça, c'est pas bon. Non, c'est très bonnes. Nous autres, je te dis, on cueille à peu près de l'équivalent de 3 paniers à linge bien plein de pommes. On en donne à nos voisins.
4: C'est toi qui l'as mis ou ben c'était là quand t'as acheté?
3: On l'a planté quand Magali est née, ma plus vieille, qui a 14 ans, ouais.
4: Mon Dieu, puis il est prêt, puis
3: ça fait longtemps qu'il fournit de même. Ouais, ça fait qu'on skippe un peu le verger, je t'avouerais. Mais
4: toi, un sac, c'est combien chez vous, mettons?
3: C'est pas cher chez nous, c'est gratuit. Je peux même t'en amener un si tu veux. On va les cueillir.
4: Non, mais là, tu me parles, là. Toi, cidre de pomme, t'as-tu une dégustation dans la cuisine après?
3: Malheureusement, j'ai pas de cidre, mais je peux t'arranger quelque chose. Je te ferai un drink.
4: Mais c'est juste pour moi, là. C'est pas pour les auditeurs du boost, là, les chums.
3: Ah, mais là, c'est parce que tout le monde vient, peut-être que vous allez trouver ça plate. Ça se peut que vous trouvez
4: plate.
3: C'est pas qu'il manque de pommes vite, c'est tous les auditeurs viennent, là. Ça, c'est ça.
4: Samedi, fin d'avant-midi, la tournée est finie.
3: Exact.
4: Plus rien.
3: Louis nous dit qu'il est jamais allé aux pommes. Lui, je pense que je l'avais lu. Régent Desgagnés nous dit oui en famille. C'est toujours une centaine de livres de pommes aussi de son côté. Mais tu sais, tant qu'à y aller, des fois, tu te dis, Colin, on va en prendre pour la peine.
2: J'aime beaucoup Stéphane qui, à mon avis, représente la majorité silencieuse. Et griffe que non, l'épicerie se fend de derrière pour en vendre est moins cher qu'un verger.
3: Ouais.
2: D'après moi, il représente une partie importante de la population, Stéphane, en disant ça. Ouais.
4: Probablement.
3: Le 100 livres de pommes de Maxime aussi, il va en partager à sa famille. T'sais, lui, il se sacrifie pour le reste des membres de sa famille, puis il revient, puis il partage ça papa, maman, les frères et sœurs, voilà. Et qui nous dit, c'est Patrick qui dit, je suis allé aux pommes en fin de semaine, déjeuner au cochon dingue, comme déjeuner, l'entrée de l'île, c'est plus long un peu, l'attente a pris 45 minutes, j'ai payé 20$ pour 20 livres de pommes McIntosh, un peu sûr, la pomme jaune, vraiment bonne, 10$ un sac de poire, ah, c'est bien intéressant ça, au verger... André Blouin qui est allé, vraiment une belle place. Hey, c'est bien.
4: Des poires, c'est bon, ben ça.
3: C'est bien détaillé. Ouais, des belles poires demain, je trouve ça intéressant.
4: Fraîche comme ça dans l'air.
3: Ah oui, mais ça. 6h26, est-ce que c'est oui ou c'est non, vous autres, aller aux pommes? C'est le temps des pommes. Est-ce que vous y allez ou non, les chums du beau? C'est notre question inutile ce matin. Et on continue de vous lire dans les prochaines minutes après les doubles et Jérôme 50 dans le beau.
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0: Corinne, tu nous as préparé un petit jeu.
1: Oui, je vous donne le choix entre deux super pouvoirs et vous choisissez celui que vous aimez le plus dans le fond.
0: Parfait.
1: C'est sûr, c'est des super pouvoirs, des fois ils sont pas très utiles, mais ouais. C'est pas grave, OK? Donc le premier, vous avez le choix entre tu sues de l'huile d'olive, mais de la bonne, genre pressée à froid là, qui vient de la Grèce.
2: Ah. Moi, je choisis déjà ça.
1: Ouais, c'est vrai que ça a l'air vraiment cool.
2: Ça a l'air le fun.
1: C'est plat de ton linge par exemple.
2: Ouais, c'est sûr.
1: Parce qu'après il pue, tu sais, tu peux pas le laver, il faudrait que tu portes autre chose.
2: Ouais, puis mettre un chandail par-dessus ça, ça doit être un peu dégueulasse
1: par
2: exemple.
1: C'est
0: dégueulasse. Ouais, parce que tu sues beaucoup.
2: Pas en tout. Non, tu fais ça nu, ça, là, l'histoire
1: oui.
2: d'huile. Là.
1: D'huile. Mais, okay. C'est juste qu'après, il faut que tu sortes dehors. Tu sais, il y a comme... Ah, ta ouais. vie continue, là. Ah,
0: ouais. C'est quoi l'autre choix? Parce que
1: oui,
0: là,
1: c'est vrai.
2: Ouais, non, okay.
1: C'est sûr que l'autre choix est le fun. Tu peux voir le futur de Sébastien Trudel.
0: Oh, et moi, je prends le futur de Sébastien ouais. Trudel, puis j'y fais peur.
1: Ah ouais?
0: Je suis comme, hé, Sébastien, demain, hein, tu feras attention.
1: Ouais, juste... mais ah, ouais. Imagine savoir tout ça. Tu sais, c'est ouais. épouvantable.
0: Ben non, qu'est-ce qu'il dit que ça va être épouvantable?
2: Hey, il s'en passe des affaires dans cette tête-là, là. Va peut-être virer folle.
0: Non, c'est son futur que je vois, pas sa tête.
2: Ah, ben oui, son mais futur, c'est, ça se passe dans sa tête.
1: Mettons que ça regarde dans le miroir, t'as vu ouais. sa tête?
2: Oh!
0: Ah, je prends quand même ça plus que l'huile.
1: Ouais?
0: Juste pour la gestion des vêtements dégueulasses d'huile, non.
3: T'es gras, là.
1: Ouais, c'est ça, t'es gras, exact.
2: Ouais, mais t'es nu dans l'idée.
1: Mais maintenant, tu pars à courir puis tu slides.
2: Ah, c'est t'en as-tu des pieds, ok, t'en as partout, là.
1: Ben, ça dépend où tu sues.
2: Ok.
1: L'été, moi, je sue de partout.
2: Ok.
0: Moi, je sue trop.
1: Moi, je prends l'huile, moi. Je prends l'huile. Ça va-tu pas à vendre après?
2: Ouais. C'est sûr.
1: C'est ça.
0: La sueur de Corinne.
1: M'en fous. C'est comme, c'est genre pressé à froid. OK. Bon, ben, parfait. On est deux contre un.
0: OK.
1: Autre pouvoir. Tu peux passer à travers les objets minces. Genre pas plus qu'un plat ziploc. Ou un rideau d'hôtel.
0: Oh, il y okay. en a pas tant que ça.
1: Ou t'as des lasers qui te sortent des yeux, mais juste assez pour amuser les chats. Tu sais, tu peux pas.
2: Ah, ok. Ben, laser.
1: Tu peux pas guérir au laser, mettons, ou péter des murs, là.
2: Tu peux rien faire d'autre que de divertir des chats. Mais juste des chats ou des gens aussi?
1: Ben, des gens. Tu peux pointer, j'imagine, sur un tableau, là, pour dire ce que t'es rendu dans ta conférence.
2: Ça, c'est le fun à mort.
1: Ouais.
2: Pense-y, là. Tu pars en sac à dos, tu fais le tour du monde avec ces yeux-là. Tu divertis du monde partout.
1: Non,
2: pas. Tu rencontres une gang de gitans. T'as ta propre remorque, t'es suis, tu tripes.
0: Hey, attends une minute. Qui est excité par des lasers à part les chats? Mais êtes-vous beaucoup, vous autres, de votre gang, à être excité par des lasers?
2: Tu capoterais, là, si, mais, regarde, suis mes yeux, là.
0: Non! Gars. Arrête, pas de te prendre.
2: Ah, t'aimes ça, je t'ai vu.
1: Non, c'est amusant, c'est vrai que c'est amusant.
2: Moi, je prends l'autre. Yeah, Corinne?
1: Oui, hein? C'est vrai que c'est amusant.
2: C'est bon.
0: Non, moi, je passe à travers les objets minces.
1: Ouais. Je pense que moi aussi, je vais prendre les objets minces. Ça sert à rien.
0: Je te dirais que les deux options ne servent à rien.
1: Je te dirais que quand tu rentres dans un moustiquaire à grande vitesse en voulant sortir par une porte passée, ça peut être pratique.
0: Je veux donner cette pouvoir-là à mes enfants, s'il vous plaît.
2: Ah,
0: le nombre de portes moustiquaires qu'on a dû faire réparer, là.
1: Mais ceux avec des amants, là, clic, clic, clic, clic.
0: Ah, c'est bon.
1: C'est sûr que les gens peuvent rentrer, mais c'est un moustiquaire en même temps. OK. Tu peux devenir invisible, mais ça fait super mal. Tu sais que la plupart du temps, tu pleures tout le long.
2: Ouch.
1: C'est invisible, mais on t'entend, tu sais. Non, ça sert à rien.
0: OK, c'est pas juste la transformation qui fait mal. Quand t'es invisible, t'as
1: ça
0: mal.
1: Ça fait mal tout le long.
0: Tout le temps. Ah, pff,
1: ouais, c'est ça. Ça fait mal. Tu colles au mur et aux surfaces, mais juste avec ta nuque et tes talons.
2: Ouch.
0: Moi, je veux coller.
1: Tu peux monter des murs, mais tu sais, faut t'attacher tes cheveux, mettons, puis là, t'essayes de dos comme de monter, genre.
0: Ah, moi, je suis toute 100% ça. Toutes mes années de yoga pour être flexible de même. Ah, yes.
1: Ah, c'est vrai. Tu vas pouvoir faire comme un verre, genre, qui monte, là. Une chenille.
0: Exact.
2: Ben, moi, je prends ça.
1: Ouais?
2: Ouais. Puis je peux savoir mes yeux laser quand même.
1: Ben oui, c'est ton accumulation.
2: OK, c'est l'accumulation de tout.
1: T'as tout, ben oui.
2: Je peux avoir mon huile en dessous des bras aussi, là.
1: Je te donne tout.
0: Ouais, mais tu vas glisser sur le mur.
2: Ah ouais, c'est vrai, ça marche plus, là. Je vais avoir l'huile.
1: De la nuque puis des talons.
2: Ouais, dessus des talons. En tout cas.
1: Ouais, c'est sûr.
2: OK, je vais penser à ça.
1: Moi, je pense que je vais prendre devenir invisible puis crier tout le long.
0: Ah ouais?
1: Ça va être terrorisant pour les gens. C'est la seule affaire que je peux faire avec ça.
2: Mais pauvre toi, tu vas être en douleur tout le temps.
1: Ben, j'ai juste à pas devenir invisible.
2: Ah oui, c'est vrai.
1: T'es pas obligé de l'utiliser, ton pouvoir, là.
2: Ouais, tu l'utilises si vraiment t'es obligé, si vraiment t'as mieux souffrir.
1: C'est ça.
2: Ben, de te faire trouver, mettons.
1: Je prendrais l'épidurale. Tu sais, c'est pas grave.
2: Ah, ça, par exemple.
1: Je prendrais l'épidurale avant de devenir...
0: Sauf que tu peux plus, tu sens plus ton corps.
1: Non.
0: Tu sens plus ton bas de corps.
1: Fait que je deviens invisible, couché à terre.
0: À quel moment, mettons, tu te dis, là, faut que je devienne invisible, ça va valoir la douleur?
1: Je le sais pas.
2: Je le sais pas.
1: Je le sais pas. Un moment donné, ça va se présenter, puis je t'en reparlerai.
0: Merci, Corinne.
1: Bon, OK. Un dernier, j'imagine?
0: Un dernier, oui.
1: Chaque fois que toi ou quelqu'un que t'entends autour parler d'un insecte, il apparaît dans ton dos.
2: Oh!
1: Ou tu peux prendre n'importe quelle apparence entre celle d'Arthur l'aventurier, la Joconde ou un vélociraptor.
3: Oh, yes!
0: Deux, je suis un vélociraptor tout le temps.
1: Tout le temps?
0: Tout le temps, je viens travailler en vélociraptor. Tout le temps, tout le temps.
1: Ouais, mais là, imagine-tu, t'arrives... c'est pas un tease, ça. Comment tu veux qu'on sache qu'est-ce qui arrive après la tonde? Franchement.
0: Ouais, mais Pat est capable de faire des teases et nous l'a montré tantôt.
2: Eh oui, parle-moi pas là-dessus, toi.
0: Ça, tu fais quoi?
2: Moi, je fais ça. Je pense que c'était quoi le deuxième après...
1: T'avais Arthur l'Aventurier, la Joconde ou un Vélociraptor?
2: La Joconde, ouais, la Joconde. C'est le fun.
1: Ouais.
2: Qu'est-ce que tu fais avec ça, la Joconde?
1: Je sais pas.
2: T'es accroché à un mur, tu peux pas marcher.
1: Tu te promènes en 2D avec un genre de sourire weird. Là.
2: Ah ouais, ok. Ouais.
0: Mais écoute, la Joconde, tu t'es fait écœurer sur ta petitesse dans le métro ce matin, la Joconde est plus petite que toi encore.
2: Ouais, ok. Je choisis pas ça de bord.
1: Ok. Tu peux être Arthur l'aventurier, c'est juste tout le monde.
2: Ouais, ça, j'aimerais ça. Ouais, ouais, c'est ça. Je sais pas quoi choisir en ce moment. J'aimerais ça qu'on change de sujet.
1: Ok, on va changer de sujet. Alors, on a d'autres choses dans le show.
0: On va te laisser 3 minutes.
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9: Alors, les sports, Dan.
10: Oui.
9: On parle du Canadien en fin de semaine?
10: Non.
9: Oh non?
10: On parle de cyclisme.
9: Oh, top.
10: Non, écoute, bah non, il y en a qui aiment ça, OK?
9: Mais y a-tu qui...
10: Alors, la compétition contre la montre a été gagnée par la Suisse.
9: Est-ce qu'il y a quelqu'un qui s'est posé la question?
10: Arrête, Pierre.
9: Est-ce qu'on s'en suce la craque?
10: Mais on parle pas de même en
9: nom. OK, je m'excuse. Je reprends ma question.
10: Oui, franchement, s'il vous plaît. Là.
9: Nous en savourons-nous le sillon fessier des compétitions de cyclisme?
10: Oui, ça te fâche parce que ça borde des rues.
9: Ben là.
10: Tu sauras que c'est bon pour le Québec, c'est bon pour la ville de Montréal. Denis Coderre l'a dit en entrevue en fin de semaine.
9: OK, Denis Coderre l'a dit.
10: Oui, monsieur.
9: Avec tes œils références, toi. Quand tu cherches une recette de vinaigrette, tu vois sur quel site?
10: Garde.
9: En Tirouille métropolitaine.
10: Car on sait que t'aimes pas les cyclistes.
9: Ben écoute.
10: Ben, j'ai une petite nouvelle pour toi.
9: Oh, ben donc,
10: ouais. Je suis un cycliste, moi.
9: Oui, je le sais.
10: Bon, ben,
9: t'es-tu déjà dit que je t'aimais?
10: Ah, t'as un point.
9: Ben, en plus, elle a gagné la course contre la montre.
10: Oui, elle.
9: Ridicule.
10: Mais comment ça?
9: J'ai vu une montre faire du bicycle.
10: Non, j'avoue.
9: Bon.
10: On pourrait se prendre le bracelet dans le pédalier puis se péter la gueule.
9: On a-tu besoin de ça, une compétition?
10: Oui, on a besoin de ça.

0: C'est tellement un jeu.
1: Interminable, ce
2: comme ça. Ouais, on va le raconter.
0: Non, je l'aime comme ça. Pareil.
2: Comme ça, oui, OK. Vas-y, vite, là, Queen.
3: Ben, en fait, je veux juste vous dire que je suis numéro 48 sur Shazam. À chaque fois que ce thème passe,
2: le monde
3: demande,
2: ah,
3: c'est quoi ça?
2: Ben oui. Ben, c'est ça,
3: 48 sur Shazam.
2: OK. Alors, je vous passe.
1: On va pas aller voir ça, merci.
2: Non, je vous passe encore. C'est un jeu controversé. Vous allez devoir vous entendre comme les membres d'un jury, là, en cause.

0: Et aussi grave que ça, là. Il y a une toune, il y aura à chaque fois trois tounes. Une des années 70, une des années 80 et une des années 90. Okay. Il y en a une que vous sacrez au vidange pour l'éternité. Il y en a une que vous écoutez une dernière fois et l'autre que vous gardez pour tout le temps.
1: Okay. Aidez-nous au 6-12-12.
0: Oui, exactement. Vous pouvez jouer aussi. On commence avec des années 70, Fleetwood Mac, Go Your Own Way.
2: Pour toujours.
1: C'est une des bandes préférées, là.
3: Il n'y a pas de doute, je m'en fous des autres.
0: Attendez, là. Ben, c'est une très grosse somme.
3: Non, non, non.
1: Ben là, toutes Fleetwood Mac, les autres ont pas beaucoup de chance. Je sais pas qui sont les autres, là.
0: Mais... La prochaine des années 80, Cyndi Lauper.
1: Ah, c'était carré aussi.
0: Girls Just Wanna Have Fun.
3: Je suis encore sécure.
1: Moi aussi pour Fleetwood Mac, mais c'est quand même une toune.
0: Et la troisième des années 90, R.E.M. Losing My Religion.
1: Ouch. Ah, ça fait, hey, c'est dur.
0: Ça, c'est dur.
1: C'est chiant. Mais, ah, mon Dieu.
3: OK.
1: Ah, je me sens mal.
3: Non, je vais le dire. J'ai le droit de, je vais le dire, moi.
1: Parce que t'es une fille?
3: Je vais le dire.
1: OK, vas-y. Flush Cyndi Lauper.
3: On flush Cyndi Lauper.
1: Ça m'écœure parce que je l'adore.
3: Moi aussi, mais c'est pour ça que je prends la décision.
1: C'est quoi? Avec Cyndi Lauper, si ça avait été, mettons, Time After Time, j'aurais hésité plus longtemps.
3: Moi aussi.
1: Celle-là est plus bonbon, Girls Just Wanna Have Fun.
3: Alors, Fleetwood Mac à l'infini.
1: Jamais. Mm-hmm. Et on garde une fois au moins R.E.M.
0: Ben oui. Mais oui, c'est logique. C'est logique.
1: Désolé pour Cyndi Lauper. J'adore Cyndi Lauper.
3: Je t'aurais pas donné l'audio de prendre cette décision-là. Je m'en suis chargée.
1: C'est qu'elle a énormément de talent. Moi, j'aime beaucoup les comédies musicales, toi aussi. Oui. Geneviève, à New York, elle a écrit tout le livre, en fait, le bouquin musical, toutes les tunes de Kinky Boots.
0: OK.
1: C'est elle qui a fait ça.
3: Oui, c'est vrai. C'est elle qui a fait ça. Puis c'est une grosse
1: Ouais. Elle a énormément de talent.
0: Deuxième série de tunes des années 70, Boston, More Than a Feeling.
3: Oh, wow!
1: Je vais pas t'apprendre, mais c'est une tune de Sylvain Cossette.
0: C'est ça, excusez-moi. De 1987, U2, With or Without You.
1: Ah, ben là. Ah, j'adore ce tune-là. Ah, ça va
4: c'est une de mes préférées de U2.
1: Ben non, arrête, tu peux pas dire ça de U2.
3: Je te jure, je suis capable, mets-moi pas au défi.
1: Pas celle-là.
0: Mais là, vous aimez les deux premières, mais la troisième, de 1992, Rage Against the Machine, Killing the Name Of.
1: Ben là. Ben, bye-bye Boston.
0: Ah! Boston est parti. Oh!
1: Ben non.
3: Moi, je m'en fous de Killing in the Name.
1: Ben non, t'es malade.
3: Hey, c'est de la musique de bombe.
1: Ben non, c'est une toune de revendication terrible. Ah, oui. C'est une chanson hyper importante dans l'histoire de la musique.
3: Pour qui?
1: Ben, pour plein de gens qui avaient plein de choses à hurler, le contrôle de la police, la brutalité policière dans certains endroits, c'est pour ça qu'a été composée cette chanson-là.
3: Ok, tu viens de m'avoir. Ok, on la garde.
1: Oui, fait que...
3: On touche YouTube puis on garde Boston.
1: T'es-tu malade? Non, ben Boston, bye-bye, qui garde la salade.
3: Non,
1: là,
3: non,
1: mais...
3: ça va être vidange.
1: Hey, ils ont déjà le Boston Pizza, ils ont salade, ils peuvent s'en aller avec le tout.
3: Non, YouTube, ce sera tout.
1: Tu peux pas flusher With or Without You, c'est impossible.
0: 6-12-12, vous en pensez quoi?
3: Ça se fait mieux que tu penses.
1: Non, écoute, moi je vais... Ah non. Écoute, je suis obligé de garder Rage à tout jamais, on est-tu d'accord?
0: Ça, oui.
3: Bah, okay. Excuse-moi, là, mais c'est tout contre moi parce que cette chanson-là, je m'en fous, mais le message, ok, je le trouve important.
1: Ok, non, mais mettons Rage une fois parce que je vais, tu sais, je vais être...
3: Puis More Than a Feeling, 1 million.
1: Non, jamais. C'est correct, là, mais c'est pas une grande toune. Ils en ont fait des meilleurs à Boston, là, mais moi, j'irais avec With or Without You à tout jamais.
0: Là, au 6-12-12, il y a une majorité de gens qui veulent flusher U2.
1: Ouais.
0: Oh. C'est majoritaire, ouais.
1: Vous êtes morts en dedans.
3: Les gens qui sont en santé.
1: Il y a quelqu'un qui écrit U3, c'est de la merde. Écris au moins U2, là.
0: Ouais, c'est ça. Donc, est-ce qu'on y va avec le 6-12-12 ou voulez-vous
1: que je tienne? Ben oui, non, c'est correct. Le public a parlé.
3: Parfait.
0: Mais en même temps, il y a quand même des votes aussi pour YouTube.
3: Oh, oui.
1: Ben, je suis pas surpris, hein. On est élu, je sais pas combien de fois, des libéraux au pouvoir. C'est ça. Je veux dire,
3: mélange pas les affaires.
1: Tout se peut, là.
3: Mélange pas les affaires.
0: OK, troisième série de tunes. De 1979, Blondie, Heart of Glass.
1: C'est très bon. C'est bon.
0: OK. De 1982, ça va affronter Prince, 1999.
1: Oh, wow. C'est pas ma préférée de Prince.
3: Moi non plus.
1: C'est quand même un génie.
0: Ouais. Et ça va affronter de 1999, Learn to Fly les Foo Fighters.
1: Ah, c'est bon, ceci. OK. Learn to Fly à tout jamais.
3: Ouais.
1: OK. Puis, je suis obligé de garder Prince. J'haïs pas.
3: Ah, ouais, mais c'est pas la meilleure.
1: Ouais. Tu veux la flusher, mais dis-moi que t'aimes Prince.
3: J'aime Prince.
1: Je l'aime-tu beaucoup?
3: Ah, j'en sais. Comme, honnêtement...
1: Regarde-moi dans les yeux et dis-moi que tu le respectes.
3: OK, Okay. Je le respecte tellement.
0: Je vais sortir un Joker. On annule la toune de Prince. On la remplace par Purple Rain.
1: Ben là. Ah ben,
0: alors, est-ce que ça change les votes?
1: Ben oui. Okay. On prend Purple Rain. Oui. Mais même moi, tu peux-tu la mettre Purple Rain?
3: Ça va être Purple Rain.
1: À tout jamais.
3: Okay. On va prendre Learn to Fly.
1: Learn to Fly une fois, puis oui. Bye Bye Heart of Glass.
3: Là. Ouais, ouais, ouais. Ça, c'est vrai que je suis bien avec ça.
1: Ça, cette toune-là.
0: Ouais.
1: Oh mon Dieu. Ah.
0: Au Super Bowl.
1: J'ai toujours rêvé de pleurer du mauve.
0: Ah oui, Purple Rain.
3: Mais c'est parce que c'est rare, une toune. Tu donnes autant envie, comme, tu sais pas si t'as envie de pleurer.
1: Ou de baiser.
3: Ou de baiser.
0: Oui. C'est vrai pareil.
3: Mais c'est comme.
1: Pourquoi
3: c'est
1: pas pourquoi? Baiser en pleurant?
0: Ah, ben oui.
3: Ça, oh, une toune. Non, mais genre, une. Tu sais, une dernière fois, là, avant de se laisser.
0: Ah oui, c'est ah, ça. Ouais. Fait que là, tu as une petite larme, mais en même temps,
3: c'est
0: tu fais
3: triste. Ce
1: que mais pourquoi tu te laisses? Parce que c'est comme parce un amour impossible, comme Roméo et Juliette.
3: C'est un amour impossible. C'est un rendez-vous manqué.
1: Bon, oh, Luc, c'est correct, Luc, viens.
0: Fait que Purple Rain, guy, parfait. Prochaine série.
3: Viens.
1: Je vous... Non, mais tu voulais pas dire bien non. Là, tu... Viens, je vais te poser
3: ça.
1: Oui.
3: Ah,
1: non, mais viens, on va faire ça.
0: Quatrième série de toune. Attention, ça va être difficile encore avec Supertramp, The Logical Song.
1: Ah, c'est très bon.
0: 79.
3: Ben non, mais...
1: Hey, fais pas des yeux de même.
3: Non, non, moi, ça, okay. Supertramp, ça...
1: C'est
3: ça,
1: bon, là. Il me dit, un moment donné, il dit 1, 2, 3, 5.
0: OK.
3: Non, il dit 1, 2, 3, 5.
0: Ça va affronter.
1: Non, il dit 1, 2, 3, 5.
0: De 1984, Bryan Adams et Evan.
1: Ah, c'est bon aussi. Un Canadien en plus.
0: En plus. Et tout ça va affronter. De 1995, You Oughta Know, Alanis Morissette.
1: Ah. Oh, mon Dieu.
0: C'est tough, là.
1: Oh, pas mal.
3: OK, mais non, mais ça va.
1: Super Trump à tout jamais.
3: Oui. Alanis une fois.
1: Alanis une fois, puis je vais être obligé de flusher. C'est moi deux aussi. Canadiens, au moins.
0: Oui, oui.
1: Fait qu'on garde une Canadienne, puis on flush Brian.
3: Complètement. Mais on garde Super Trump, tu sais, pour toujours.
1: On n'a pas le choix.
3: Oh, oui.
1: On
3: ne
1: peut pas flusher de Logical Song. Ouf.
0: C'est vrai, mais Evan, c'est bon, là, quand même, là, Brian.
1: C'est
0: Adam.
1: Vrai. C'est...
0: OK, mais c'est pas grave.
1: Mais toi, tu prendrais qui, maintenant?
0: Moi, j'aurais gardé Evan pour tout le temps, moi.
3: Ouais. Mais t'aurais
0: flushé quoi? J'aurais flushé Alanis Morissette, oui, sans aucun doute. Ah, ben, moi, ouais. C'est moi, là. C'est...
3: Je comprends, ah,
0: oui,
3: mais non, on peut pas flusher Alanis.
0: OK.
1: Les gens disent flush la première. Hein?
3: Non, ben non.
0: Super
3: ben
0: trend.
3: Non,
0: ah, hey, oui.
3: C'est okay. Pas grave, car ils sont dus pour une sieste.
1: Millénial péquiste.
0: OK, série numéro 5.
1: C'est n'importe quoi.
0: Earth, Wind and Fire, oh, September.
1: Ben oh, mon Dieu.
2: Oh, salut. Hey, c'était assez bon, les années 70.
0: Ben oui, Raymond.
2: Hey, dans le temps des Earth, Wind and Fire.
0: Earth, Wind and Fire. Ça va affronter de 87. Rick Astley, Never Gonna Give You Up.
1: Oh, man.
3: Ben ouais, mais attends.
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0: Et tout ça contre, de 97, Brand Van 3000, Drinking in LA.
1: Oh, man. Des Montréalais en plus.
0: Oui.
1: Celle-là
0: est tough, là.
3: September, pour toujours.
1: Toujours.
3: On Rick flush Rick.
1: Non. T'es-tu malade? Ben, en fait, oui. C'est pas fin.
3: Honnêtement. C'est,
1: non? Je suis obligé de sacrifier des bonnes personnes.
0: Ben oui, c'est ça, là. Ouais. Mais donc, vous flushez Rick Astley. Ah oui.
5: Non!
0: Flashy Rick Astley?
5: Non.
0: Regardez Brand Van 3000, mais c'est...
1: Moi, écoute, Earth, Wind and Fire, toujours, parce que c'est... Tu sais, mettons, dans ce genre-là, c'est une des meilleures tunes disco qui a jamais été composée, je pense. Ah, Rick Astley. T'es-tu années 80 ou on y va, mettons, fin des années 90? Brand Van 3000, c'est à peu près ça?
0: 97, oui, c'est ça.
1: C'est ça.
0: 10 ans
3: c'est parce
0: Rick.
3: Que Brand Van, c'est bon, là.
1: C'est bon en tabarouette.
3: Il y a eu d'autres bons disco, là.
0: Mm-hmm.
3: Mais il y a pas eu d'autres bons Brand
1: Van. Attends une minute, tu veux garder Brand Van puis tu veux flusher Earth, Wind and Fire?
3: Non, excuse-moi, je veux flusher...
1: Rick Astley.
3: Je veux flusher Rick.
1: Non, je suis pas d'accord.
0: Non.
1: Moi, je peux pas faire ça, Rick. T'es-tu d'accord, Alec? T'es un jeune, toi, 30.
5: 6, 12, 12. Ah, tu gardes Rick Astley. Mais il y a une meilleure tune, Rick Astley.
0: Il y a une meilleure tune que Never Gonna... on l'avait dit que c'était controversé. On a un texto au 6-12-12 de Vincent qui dit sérieux. Ce moment-là de votre show me met en tas à toutes les fois parce qu'on flushe pas les tonnes.
1: Il aurait flushé quel, lui, Vincent?
0: Ben là, à date, le 6-12-12, c'est...
3: Hey, les gens flushent Rick, là. Je suis désolé, là, sur la messagerie texte.
0: Ouais.
3: Il y a beaucoup de...
1: Frank, il dit, Brandvan, c'est plate, t'es mort en dedans, Frank.
3: C'est pas grave, Frank, regarde, okay. T'es pas toi quand t'as faim.
1: C'est pas, non, c'est ça, Frank. T'es fatigué, tu sais, des fois, ta voiture t'a dit ça, maintenant, oui, vous êtes fatigué, oui. Arrêtez de prendre une pause, Frank, arrête de prendre une pause.
0: Donc, on garde quoi, là? Faut se décider, là. On flush
1: okay,
0: Rick.
1: OK, on va flusher, Rick.
0: OK,
1: on va flusher.
2: Ah, non, là, je suis fâché.
3: Ben, tu vas t'en remettre.
2: Ah, c'est choquant. En vrai, c'est le roux le plus populaire au monde, je devrais l'appuyer.
0: C'est pas vrai, c'est Martin Fontaine. Bon.
1: Il y a Archie puis Martin Fontaine.
0: C'est ça.
3: Ouais.
0: Prochaine série, attention, oh, ça va faire mal. David Bowie et Rose.
1: Ah, oh, c'est, oh, c'est malade.
0: Contre de 89 de B-52s, Love Shack.
1: Oh, ça peut s'en aller.
0: Ça peut s'en aller.
3: Ça peut donner.
1: Ça, c'est gay. Écoute, juste l'extrait que t'as joué, je l'ai trouvé trop long.
0: Et l'autre de 97, c'est un One Hit Wonder. The Wallflowers, One at Light. Écoutez-la un peu, elle est bonne celle-là.
3: Mais c'est bon, mais...
1: OK, je peux-tu ramener Love Shack?
3: Non, c'est une bonne tune.
1: Non, je fais des blagues.
3: Mais je vais prendre Heroes à l'infini,
1: puis on garde la dernière, là.
0: Wallflowers pour une fois, mettons. Ouais, c'est ça. C'est le fils de Bob Dylan, mais il y a pas
1: eu... Toi, t'aurais regardé Love Shack, Anto?
6: Ben... Plus que Wallflower.
0: Ah okay. Non, pas plus que Wallflower. Wallflower, c'est tellement bon, celle-là.
6: One Hit Wonder.
0: Ben oui, mais c'est un bon hit. En tout cas, c'est pas...
1: Non, mettons B-52s, moi j'aurais gardé, mettons, dans le temps, Planet Claire.
0: Ah,
1: this is the Planet Claire. 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
0: Je me souviens pas de
3: ça. Là, tu nous as fait ça de mémoire, hein?
1: Mais non, Planet... Écoute, tap, Planet Claire.
3: Tu nous as fait ça de mémoire.
1: Vous avez pas de culture, c'était l'album jaune.
0: OK, on va...
1: Un peu.
0: On va
3: l'album jaune, ça, c'était Jean-Pierre Ferland.

0: j'ai jamais ça.
1: C'est là,
2: non? J'ai jamais entendu ça, mais...
0: Vous avez... Hein, tu connais pas Planet Clear?
2: Ben, tu sautes.
3: C'est épouvantable.
0: Ah non, que c'est bon. Bon.
4: Fait que je suis tombé en mort cérébrale.
2: Puis là, on va se quitter parce que là, on a une dernière série.
0: Okay.
2: Et là, ça va faire vraiment mal. On s'en va dans le Franco au Québec. De 1974, Harmonium, un musicien parmi tant d'autres.
4: Toujours.
0: Oh, wow.
2: Très peut-être l'écouter. De 88.
3: OK.
2: Jerry
3: au
2: Boulet.
3: Film de l'usure.
2: Les yeux du cœur.
4: Ah non, ben non.
0: Oh. Moi, j'adore Jerry, mais ça, c'est pas ma préférée.
4: Avec Marjo, tu me
2: laisses? Et attention, ça va affronter de 96. Jean Leloup, I lost my baby. Soleil est off, là.
0: OK.
4: Ben
2: voyons,
4: c'est
2: violent. Oui, ça
0: c'est... J'adore Jean Leloup, c'est un génie Jean Leloup, mais c'est pas ma préférée.
4: Moi non plus, on flush.
2: Ah, oh, quoi? Ben oui, non. Oh my God, ok, ça, oui, je suis sous le choc.
0: Non, mais tu sais, Jean Leloup, je l'adore, ben oui. Là, je l'aime d'amour Jean Leloup, oui. Mais I Lost My Baby, c'est pas ma préférée.
4: Non, non, tu sais, je veux dire, tu as le roi et la reine dans les yeux du cœur, excuse-moi.
0: Moi, je suis un fan de Jerry, c'est pas ma chanson préférée, mais sachant... à quel point ça a été fait dans les derniers moments de sa vie, puis c'était avec Marjo, fait qu'on va la garder pour tout ça.
2: OK.
4: Fait qu'on toujours. La garde, on peut la garder pour une fois, puis Harmonium pour toujours.
0: Pour toujours.
4: Ouais, okay. Parfait.
0: Puis okay. Ça me fait de la peine pour Jean Leloup, parce que j'adore Jean.
4: Ben oui, mais tu sais, deux secondes. Passer un appel, il est correct.
2: Il est correct.
0: Okay, puis, il nous écoute pas, il fait du rollerblade sur Mont-Royal.
2: Oui, exactement. Ouais.
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5: Ok, c'est bon, d'ailleurs.
6: Alors, Martin va répondre à vos questions d'après-match. Martin. Oui, belle victoire, Martin.
7: Merci, je pense que l'important, c'est ce qui est important.
6: Mais ça fait quand même drôle, Montréal contre Ottawa à Trois-Rivières.
7: Oui, mais faut pas oublier une chose. Oui. Tu sais, quand tu dis je m'en vais à Trois-Rivières, oui. Dans à Trois-Rivières, il y a le mot Ottawa.
6: Ouais, j'avais pas pensé à ça.
5: Martin, quand tu vas jouer des matchs aux États-Unis cette année, tu penses beaucoup à la situation avec les Américains?
7: Non, moi, je m'en vais jouer au hockey.
6: Oui, mais
7: c'est sûr, quand on joue aux États-Unis, puis que les deux hymnes nationaux, c'est un moment sensible ces jours-ci.
6: Bon, Dieu, ton français est rendu bon.
7: C'est un moment assez crucial où on se demande si les gens vont exprimer leur colère.
6: Ton vocabulaire est rendu parfait.
7: Les deux hymnes nationaux sont le point névralgique.
6: C'est un sous-molière qui parle.
7: T'as le premier hymne nationaux qui est le Haut-Canada Terre de Nose.
6: OK.
7: Puis t'as le deuxième hymne qui est celui des Américains.
6: Enfin.
7: Puis comme le nom le dit, chaque hymne nationaux est composé par Monsieur No.
6: OK.
7: Est-ce que pas le prénom de Monsieur No, mais peut-être Alphonse No.
6: Martin, qu'est-ce que tu penses du championnat mondial cycliste?
7: Ah, moi, je pense qu'il faut respecter ça.
6: OK. Ouais. Respecter comme dans respect ou respecter comme dans tu bois toute la journée pour oublier que les rues sont barrées puis tu respectes toute la journée.
7: Je dirais le deuxième.
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2: Salut, c'est Mitaine, puis je suis très content d'être la future star iHeart Radio avec la chanson Soleil à Énergie.
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0: Hey, l'orchestre.
1: On est après.
0: OK, je vais jouer de l'orgue d'abord. La la la la la la. Avant, je chantais pour les 77 ans. Astor chante à la santé de

0: Agence de pub, le génie en boîte.
1: Tu m'as appelé, Jean-Pierre?
0: Ah, Linda, oui, c'est au sujet du concept. Oui. C'est mon corps qui me dit merci. Là.
1: Oui, j'ai eu ton mémo, mais si t'es trompé, le concept, il vient de moi.
0: Je sais.
1: Il vient pas d'un grec, là. Ça marqué le nom d'un grec. Hein? C'est marqué concept 2. Ketanalos.
0: Ah, non, c'est pas un grec, c'est Linda, c'est un adjectif, ça.
1: OK.
0: Mais... on s'adresse à des adultes, hein.
1: Ben oui.
0: Il y a quelqu'un qui s'écoute le bras qui dit c'est mon corps qui me dit merci, là.
1: Ben
0: c'est,
1: moi,
0: c'est plus toton, ben... plus enfantin.
1: Ben,
0: c'est
1: si grave que ça.
0: Écoute, passe partout à côté de ça, c'est 24.
1: Ben voyons donc.
0: Quand ça passe, on a envie de se cacher la face dans le crack entre les coussins du divan.
1: Mais qu'est-ce que tu trouves de...
0: Ah, ben, du petit change, là. Les Kleenex, un vieux lundi. Puis...
1: qu'est-ce que tu trouves de ma pub qui est pas correct?
0: Mais écoute, c'est bon, on prend tout le monde pour des déficients, là,
1: c'est quoi? C'est très in d'écouter parler son corps.
0: Ouais, c'est pas ça, de là à s'écouter le bras, là.
1: Écoute, tout le monde sait que le corps nous parle. Moi, mon corps me parle.
0: Non, Linda, s'il te parlait, il te l'aurait dit que c'était un concept d'arriéré, ton affaire.
1: Il n'y a pas de mal à mettre un peu de naïf.
0: Il y en a partout du naïf.
1: Dans une télévision, parce qu'il y a plein de violence puis de couteaux.
0: Pis... justement, couteau en anglais, c'est naïf.
1: T'sais, j'ai beaucoup lu là-dessus, hein.
0: Écoute,
1: c'est pas ça que notre corps, là. Quand on lui donne des bons soins, ben, il nous fait des cadeaux.
0: Donc, t'allais prendre un spa avec Guy Fournier.
1: Jean-Pierre, c'est pas de ces cadeaux-là.
0: Par rapport à ça, tu pensais aux acteurs dans ces pubs-là?
1: Comment les acteurs?
0: Ils vont-tu être seuls dans le coin à leur prochain party de famille,
1: là? Pas nécessairement.
0: Linda, dis-moi le don, là.
1: Quoi?
0: Tu l'as écrit sur le bord de la table, celle-là, là.
1: Pas du tout.
0: Alors, lis la don, ta pub, juste pour voir.
1: Ben, c'est un petit peu, là.
0: Oh, oui.
1: Elle est tombée en bas de la table.
0: Je le savais.
1: Bon, ça, c'est celle du glucomène.
0: Linda?
1: Oui.
0: Tu me rappelleras, je t'en ai entrevue.
1: OK.
0: Linda?
1: Oui.
0: Je ne doute pas de ton intelligence, là.
1: Non, non.
0: OK.
1: Ah, oh, Jean-Pierre?
0: Oui?
1: Sur mon ordinateur, c'est marqué « Veuillez redémarrer ».
0: Ben, redémarre.
1: Parce que là, ça ne m'adonne pas. Mon auto est stationné loin.
0: Bon, je te rappelle, OK?
1: OK.
0: Oh, excusez-moi, monsieur Duceppe. Non, ça va? Là, vous voulez une campagne de pub pour le Bloc québécois ou...
2: Oh, non, non, non. De toute façon, c'est pas le temps pour ça.
0: Non, mais
2: ça. C'est que je suis ces temps-ci dans un cabanon en interrogation, là.
0: Dans une remise en question, vous
2: voulez. Oh, oui, c'est ça, mon Dieu. Les termes m'échappent tellement que je savais de me casser une hanche.
0: Pas grave.
2: C'est que je me demandais si on pourrait pas trouver un slogan pour remettre en tête aux Québécois l'importance de la souveraineté.
0: De ce temps-ci?
2: Oh, oui, je sais que c'est un peu comme essayer de vendre un frigidaire à un Esquimau.
0: C'est même pas mal pire parce que
2: n'oubliez
0: pas le réchauffement de la planète.
2: Ah,
0: les Esquimaux, ils n'achètent à ça des frigidaires.
2: Bon, un autre proverbe, chez le Dion.
0: Franchement, monsieur Duceppe,
2: vous écoute? Vous
0: pourriez peut-être mettre ça sur la glace, la souveraineté.
2: Pas toi qui viens de me parler du réchauffement de la planète?
0: Je veux dire, pour le moment.
2: Oui,
0: je sais bien que c'est des temps durs pour le Bloc québécois.
2: Regardez bien, le Primo, c'est un parti qui défend les intérêts du Québec.
0: Oui, je le sais.
2: Secondo, c'est un passage politique temporaire, ça.
0: OK, monsieur.
2: Et Nintendo, une console de jeu.
0: Je voudrais qu'on procède comment, là?
2: Là, c'est sûr que je suis un petit peu en arrière-plan politique de ce temps-ci, puis je vais trouver un moyen, s'il y en a un, de que je sois plus en avant-plan.
0: OK.
2: Comprenez?
0: Connaissez-vous ça, Photoshop?
2: Puis moi, j'hésite à passer au provincial, parce que si je m'en vais du Bloc, qu'est-ce qui arrive après Gilles Duceppe?
0: Ben, Gilles 18 puis Gilles 19.
2: Non, ça marche pas de même, là.

0: OK, Patrice, test de son.
1: Ici Patrice, ouais, alors les cinq chefs débattront ce soir.
2: Excuse, Patrice.
1: C'est bien.
2: Tu veux encore avoir ton stylo dans les mains tout le temps, tu vas faire clic-clic-clic avec?
1: J'ai toujours mon stylo dans les mains, je fais clic-clic-clic avec, OK?
2: Bon, c'est bon.
1: OK, tout le monde! Okay. J'ai mon stylo dans les mains, je fais clic-clic-clic avec.
2: C'est bon,
1: les dans les mains, mon stylo. J'ai essayé dans le cul, mais je peux quand même faire clic-clic-clic, OK?
2: C'est bon. Les questions sont prêtes.
1: Sont prêtes, certains, ils répondent, j'ai hâte de voir, mais. Okay, et que j'envoie pas eux me répondre. Mmh. Poser la question, s'ils répondent.
2: On y va.
1: Vas-y, dire, reviens donc chez le diable.
0: Okay,
1: parce que selon ta théorie, aller chez le diable, c'est revenir.
0: Essaye d'en donner une question, Patrice.
1: Alors, question au chef du Parti libéral, monsieur Milliard, sans faire de mauvais jeu de mots facile avec votre nom, le clic-clic-clic.
0: Patrice.
1: Tous les partis promettent des milliards, sauf vous. Ce qu'on doit conclure, là, avec mon stylo, que si vous étiez appelé Poitras, tout le monde, sauf vous, aurait promis des Poitras.
2: Pas sûr de cette question-là, Pat.
1: Ben, moi, je suis sûr. Moi, je sais tout, toi, le stylo.
0: OK, tu sais tout, toi.
1: Je sais tout, Anis.
0: OK, ça va être qui le prochain gouvernement?
1: Je sais exactement, ça va être qui le prochain gouvernement. C'est juste savoir si ça va être un gouvernement majoritaire ou un gouvernement minoritaire.
2: Le prochain gouvernement va se faire rire de lui tout de suite.
1: Oui, ça, on appelle ça un gouvernement contrôle la terre.
0: Okay.
1: Excuse-moi, je sais, moi, je sais tout que...
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1: Bon dimanche, ici Alicia Miljour et voici vos nouvelles. On commence avec un résumé de la campagne électorale d'hier. Québec solidaire s'engage à renouveler le moratoire sur les évictions. Le chef du parti conservateur, Éric Duhaime, lui, promet d'assouplir des règlements sur les services de garde en milieu familial. Le Parti québécois s'engage à combattre la fraude envers les aînés. Et pour sa part, la chef de la coalition Avenir Québec, Christine Fréchette, veut redéposer une nouvelle version de la loi constitutionnelle de 2025 sur le Québec, si la CAQ est réélue. Et finalement, le Parti libéral du Québec veut rendre gratuit l'accès au parc de la CEPAC pour les résidents du Québec et du Canada. Et d'ailleurs, si vous voulez voter par anticipation, sachez que ça va se dérouler aujourd'hui et demain partout au Québec. Les bureaux sont ouverts de 9h30 à 20h. En Montérégie maintenant, 4 personnes ont perdu la vie dans l'écrasement d'un hélicoptère hier après-midi. L'engin s'est écrasé à Sainte-Brigide d'Iberville, près de Saint-Jean-sur-Richelieu. On écoute Audrey-Anne Bilodeau de la Sûreté du Québec.
4: Les policiers ont été appelés là, un petit peu après 14h30 samedi, concernant d'abord un hélicoptère qui était en difficulté et qui se serait écrasé là, dans le secteur du rang des Écossais. L'hélicoptère aurait par la suite pris feu.
1: Du côté de l'international, la ministre des Affaires étrangères Anita Anand a prononcé hier un discours au nom du Canada devant l'Assemblée générale des Nations unies. Elle a rappelé la volonté des Canadiens et de milliards de personnes dans le monde de vivre dans la paix et la prospérité. Madame Anand remplaçait le premier ministre Mark Carney qui avait un conflit d'horaire. Et finalement au sport, dernière journée des mondiaux de cyclisme sur route à Montréal aujourd'hui. La course en ligne des élites hommes débutera à Brossard ce matin. Il faut s'attendre à ce que les déplacements soient encore un peu compliqués sur les routes. Le pont Champlain va être fermé en direction nord, tout comme les bretelles d'accès des autoroutes 10 et 35 dès 7h30 aujourd'hui. C'est ce qui conclut ce bulletin. Pour plus d'informations, consultez le nouveau.info.
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Puis aussi, on va-tu réveiller, oui ou non, Billy Joe Armstrong? 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

0: Ok, c'est bon, d'ailleurs.
1: D'accord, mesdames, messieurs, les chefs de parti vont faire un test de son, s'il vous plaît.
2: Oui, d'accord.
1: Monsieur Duhem.
2: Oui, bonjour, avec ma face du gars qui vient de trouver un mulot mort dans son tiroir à bobettes.
1: On dit juste un 2, ça va être correct.
2: 7, 13, 22, 71.
1: Ça va être bon.
2: Et que je peux monter les chiffres.
1: Monsieur Milliard.
3: Bonsoir.
1: Votre microphone est trop proche.
3: Tous les autres partis promettent des choses irréalistes.
1: Pouvez-vous y arranger son micro?
3: Moi, je vous promets quelque chose de réaliste.
1: Monsieur Milliard.
3: Je vous promets qu'au Québec, d'ici 5 ans, il va y avoir à peu près 34 festivals country par année.
4: Excusez, je vais vous ajuster ça, monsieur Milliard.
3: Ah, d'accord.
1: D'accord, madame Gazal, s'il vous plaît.
2: Bonsoir.
1: Très bon.
2: Québec solidaire, si on inverse deux lettres, ça fait Québec, ça a de l'air.
1: Okay.
2: Comme dans la phrase, au Québec, ça a de l'air que personne ne veut voter pour nous autres.
1: Merci, monsieur PSPP.
3: Oui, moi, j'ai quelque chose à dire.
1: Non, juste un test de son.
3: Oui, Paul.
1: C'est genre 1, 2.
3: Je parle pas de référendum. Là.
2: Bon, mais référendum, référendum 2.
3: C'est fatigant.
1: Madame Fréchette.
5: Un 2, un 2.
1: C'est parfait.
5: Ça, on n'entend pas bien.
1: Ouais, c'est vrai.

0: Ah non, parfait.
1: OK, dans 10 minutes.
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0: Quand est-ce qu'ils vont poser des vraies questions aux journalistes économiques?
1: C'est-tu moi, ou ben, si tu peux pas plus prévoir l'économie, bon, que tu peux prévoir où ce qui va aller le 30 sous que t'as échappé d'un escalier de secours en colimaçon.
0: Avoue déjà, José, que quelqu'un qui travaille dans le domaine du spectacle.
2: Mais moi, je travaille dans le domaine du spectacle, pis.
1: Ah, OK.
2: Tu sais, j'ai rien contre,
1: ouais.
2: J'ai rien contre,
1: T'as rien dans ton compte, tu veux dire?
2: C'est ça.
0: On parle moins des problèmes de l'avionneur Boeing, mais on en a parlé beaucoup.
1: Okay. Vous avez trouvé un nouveau problème sur vos 737 MAX?
3: Ouais, ben, c'est un problème électrique, moi.
1: Un problème électrique,
3: ouais. Ouais, c'était juste dans...
1: Combien de pouces de craque de fesses il sortait des jeans, cet électricien-là?
3: Non, ben, c'est parce qu'il avait...
1: T'as-tu marqué électricien avec deux S sur son camion?
3: Non, écoutez, le problème...
1: Mon helper avait un tatou marqué Megadeth,
3: non, mais
1: en face.
3: C'est des choses qui arrivent, là.
0: J'espère que ça va mieux, Boeing, là.
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0: la skidoo, on peut-tu laisser ça d'un coup?
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2: À une époque où les services d'un psychologue sont devenus une nécessité dans notre société, pouvons-nous nous attendre à ce que ces services soient un jour informatisés?
0: T'en viens-tu luncher, Richard?
3: Ah, oh ben là, je file pas bien, là. Je pense qu'à midi, je vais arrêter au guichet psychologiciel, là.
0: Ah, t'es sérieux?
3: Ouais.
0: T'as-tu que... Ah ouais, c'est vraiment bon.
3: Ouais.
0: T'as-tu que...
3: Oh, c'est correct, ça va aller, ça va, c'est bien.
0: T'as pas, en tout cas, si tu veux dire que...
3: Ah, c'est bien correct, Gaétan, ce que je vais te dire à tantôt, là.
0: OK.
3: OK, salut.
0: Salut.
3: Ah, c'était Gaétan-là, il est tellement généreux. Toujours prêt à nous offrir quelque chose. On n'a jamais su c'était quoi, mais... Bienvenue chez Psychologiciel, insérez votre carte. J'espère s'en faites bien.
4: Bonjour. Veuillez ajuster l'inclinaison de votre siège afin d'être confortable.
3: Non, ça doit être ce bouton-là.
4: Consultation. Décrivez-nous ce que vous ressentez.
3: Peut-être un petit peu de désabusement. De pas sentir l'appréciation des gens. Peut-être un petit peu l'impression de pas être trop utile, puis tant à la maison qu'au travail. J'ai pas vraiment l'impression. L'impression que bon, l'apprécie vraiment. Mettons que...
4: Vous avez besoin de repos.
3: Hein?
4: $40 seront débités de votre carte.
3: Oh ben si bon, je peux te gager que j'y aurais dit n'importe quoi, puis c'est ça qu'elle m'aurait répondu. Oh ben, je vais faire un test, voir, elle m'a dit n'importe quelle connerie, mais je peux te gager que ça va être toujours la même réponse.
4: Décrivez-nous ce que vous ressentez.
5: Ah, pout, ça claque les fesses. Gros papy, maudit tépère. Madame la maman, maudit gars. Pout, ça pue, flouche, tes lettres, maudit gars. C'est tout.
4: Votre problème est sérieux. Veuillez consulter un médecin.
3: Ah, c'était pas la même chose.
4: $50 seront débités de votre compte.
3: Oui, je vais essayer. Psychanalyse, voir.
4: Psychanalyse. Décrivez-nous vos peurs.
3: Moi, j'adore le ski, mais pourtant, chaque fois que je descends une pente, j'ai peur de me briser les os, fait qu'il faut toujours que je freine.
4: Vous êtes schizophrène.
3: Ben voyons, là.
4: $25 seront débités de votre compte.
3: Ah bon.
4: Décrivez-nous vos frustrations.
3: Ouais, moi, j'ai toujours travaillé un salaire ordinaire toute ma vie. Je commence à être déprimée de ça. Moi, je suis pas riche, mais pourquoi j'ai pas de maison à Monaco, mais?
4: Vous êtes monaco-dépressif.
3: Ah, voyons.
4: $35 seront débités
3: c'est
4: de votre compte.
3: Cette affaire-là, voyons.
4: Parlez-nous de vos habitudes.
3: Ah, mes habitudes, ben moi, j'ai une drôle d'habitude, là. Tu sais, les tubes en carton au milieu des rouleaux de papier de toilette, là. Tu sais, les tubes, là. J'ai garde, moi. Je sais pas pourquoi. J'ai toujours gardé mes tubes. Je sais pas si c'est conscient ou je sais pas d'où ça vient. Là.
4: Cela vient de votre tube conscient.
3: Ah, maud.
4: $42.
3: OK, OK. Bon, c'est qui en parle de ça? Thérapie de groupe. Ouais, essayez ça, un coup parti.
4: Thérapie de groupe. Choisissez votre groupe favori.
3: Les Beatles.
6: Close your eyes and I kiss you.
4: $70 seront débités de

0: Oui, Paul Fafarala, Radio Communautaire, et je reçois aujourd'hui Taylor Swift.
1: Hello.
0: Taylor, je m'excuse, on s'est couché tard, c'était le dernier débat hier.
1: Oh, je comprends, c'est important de garder ça.
0: Oui, en principe, oui.
1: C'est...
0: Hier, je pense pas.
1: En tout cas, bonjour.
0: Alors, Taylor, je peux vous appeler Taylor.
1: J'aimerais mieux.
0: Parfait.
1: Tu m'appelles Gaëtan, je sais pas trop.
0: T'es tellement fine de venir nous voir au Québec.
1: Écoute, je me suis dit, pourquoi j'irais pas faire un petit tour?
0: Oui, puis finalement...
1: Finalement, j'ai fait 182 petits détours.
0: Ben oui, les rues à Montréal.
1: Yes.
0: Taylor, vous sortez une toune demain.
1: Oui, j'assieds.
0: Bon, c'est souligné.
1: OK.
0: Mais moi, j'ai une question.
1: Vas-y.
0: Gouvernement américain...
1: Ben, je le sais.
0: Oui, on s'en doute. Il y a une couple d'années, vous l'aviez dénoncé, mais
1: oui.
0: Là, c'est drôle, vous dites plus rien.
1: Ben...
0: C'est-tu parce que dans votre auditoire, il y en a beaucoup qui sont trumpistes?
1: Ben, mon auditoire est pas si vieux que ça. Il y en a une couple qui sont incontinents.
0: J'ai pas dit qu'ils ont trop de pistes.
1: Okay.
0: Vous essayez de changer de sujet, Taylor.
1: Non.
0: Là, vous êtes l'artiste la plus prolifique au monde.
1: Bon, je garde, là.
0: Vous devriez être le porte-voix de la justice humaine.
1: Ben, je peux plus être porte-voix.
0: D'accord, donc comment...
1: Je vends ma musique, oui. Puis je vends aussi un peu physiquement...
0: Votre apparence.
1: Ben, c'est sûr. Je veux bien être porte-voix, mais
0: oui,
1: là, actuellement, je suis plus comme...
0: Vous pourriez...
1: J'allais porte...
0: Oui.
1: Voyons.
0: Cherchez-vous le mot porte-boule.
1: Non, mais c'est pas loin.
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12: Bon dimanche, ici Alicia Miljour et voici vos nouvelles. Le vote par anticipation débute aujourd'hui au Québec en cette 32e journée de campagne électorale. Les bureaux de vote seront ouverts de 9h30 à 20h aujourd'hui et demain. Et en attendant un résumé de la journée de campagne d'hier, le Parti libéral du Québec veut rendre gratuit l'accès au parc de la CEPAC pour les résidents du Québec et du Canada. Le Parti québécois, lui, s'engage à combattre la fraude envers les aînés. Pour sa part, Québec solidaire s'engage à renouveler le moratoire sur les évictions. Maintenant, si le parti est réélu, la Coalition Avenir Québec veut redéposer une nouvelle version de la loi constitutionnelle de 2025 sur le Québec. Et finalement, le Parti conservateur du Québec promet d'assouplir des règlements sur les services de garde en milieu familial. Du côté de l'international, une violente tempête a frappé le nord-est des États-Unis. Environ 100 000 foyers sont privés d'électricité, sans compter les nombreuses inondations. Les autorités s'attendent à des vents violents et à des vagues pouvant atteindre 6 mètres au cours de la fin de semaine. Maintenant, la ministre des Affaires étrangères, Anita Anand, a prononcé hier un discours au nom du Canada devant l'Assemblée générale des Nations unies.
13: L'engagement du Canada envers les droits de la personne et le droit international est fort. Cela inclut notre soutien aux institutions qui défendent des principes comme la Cour pénale internationale.
12: Elle a aussi rappelé la volonté des Canadiens et de milliards de personnes dans le monde de vivre dans la paix et la prospérité. Et finalement, au sport, dernière journée des mondiaux de cyclisme sur route à Montréal aujourd'hui. La course finale des élites hommes va débuter à Brossard ce matin. Il faut s'attendre à ce que les déplacements soient encore compliqués sur les routes. Le pont Champlain est fermé pour la journée en direction nord, tout comme les bretelles d'accès des autoroutes 10 et 35. C'est ce qui conclut ce bulletin. Pour plus d'informations, consultez le nouveau.info.
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15: Oh, la balle est frappée très haut et très loin.
16: Uh-huh.
15: Et c'est le grand Chelem.
16: Chelem, ce frappeur-là, oui.
15: Alors voilà les joueurs qui rentrent au marbre en riant. Voilà le prochain frappeur. Yeah!
16: Uh-huh.
15: Un point produit.
16: Uh-huh.
15: As-tu un problème, Jim?
16: Non, non.
15: Yeah!
16: Uh-huh.
15: Yeah!
16: Uh-huh.
15: Yeah!
16: Uh-huh.

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0: Tout à coup, un bon matin, tout va mal.
1: Vas-tu prendre un peu de café, mon amour?
2: Non, merci.
1: Mon Dieu, pourquoi les deux valises?
2: Ah, je te quitte.
1: Comment cela, donc?
2: Bon, j'ai rencontré quelqu'un d'autre, puis j'ai fini entre toi et moi, etc.
1: Etc., es-tu au courant?
2: Bon, tu lui diras, oui.
1: Bon, ben...
2: Salut.
1: Oh, ça, c'est un coup dur. Je vais appeler une vieille amie pour lui proposer une aventure, et elle saura me faire oublier ça.
3: Vieille amie, bonjour.
1: Salut, c'est Édouard. Ça te tenterait-tu qu'on sorte à soi, puis tu sais, vas-y?
3: Bon, ben, tu peux oublier ça.
1: Je savais qu'elle me ferait oublier ça.
0: C'était donc pratique, les émissions de radio qui parlaient de problèmes sexuels. Sont rendues où, ces émissions-là?
4: C'est le moment de l'émission Sexe Conseil. Vous pouvez me téléphoner et me confier vos problèmes en toute intimité avec toute la province à l'écoute. On est en train, premier bonjour.
5: Oui,
4: Bonjour, monsieur.
5: Bon, d'abord, je dois vous dire, moi, je suis pas un Apollon, là.
4: T'es pas un Apollon, non?
5: Et puis, en ce qui concerne la grosseur de mon sexe...
4: T'es un Apollon non plus?
5: C'est ça. Et puis, j'ai une nouvelle copine qui m'en a fait part.

0: me demande de lui faire ça avec une clé.
1: Elle est pas barrée.
0: Et puis...
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Manquez pas Stéréo Mike tantôt 8h55. Qu'est-ce qu'il faut surveiller à la remise de prix MTV ce soir? Il me semble qu'on fait une vraie cérémonie dans quelques heures à Los Angeles. Puis aussi, on va-tu réveiller, oui ou non, Billy Joe Armstrong? On est quand même rendu le 27 septembre. Je vous attends tantôt 8h55 sur Énergie.

0: Alors, Liz, Paul, Dan.
1: Oui.
0: On parle du Canadien en fin de semaine?
1: Non.
0: Oh non?
1: On parle de cyclisme.
2: Oh, top.
1: Non, écoute, il y en a qui aiment ça, OK?
2: Mais y a-tu qui...
1: Alors, la compétition contre la montre a été gagnée par la Suisse.
2: Non, attends, est-ce qu'il y a quelqu'un qui s'est posé la question?
1: Arrête, Pierre.
2: Est-ce qu'on s'en suce la craque?
1: On parle pas de même en
2: nom. OK, je m'excuse. Je reprends ma question.
1: Oui, franchement, s'il vous plaît. Là.
2: Nous en savourons-nous le sillon fessier des compétitions de cyclisme?
1: Oui, ça te fâche parce que ça borde des rues.
2: Ben là.
1: Tu sauras que c'est bon pour le Québec, c'est bon pour la ville de Montréal. Denis Coderre l'a dit en entrevue en fin de semaine.
2: OK, Denis Coderre l'a dit.
1: Oui, monsieur.
2: Tes œils références, toi. Ben, quand tu cherches une recette de vinaigrette, tu vois sur quel site?
1: Garde.
2: En Tirol métropolitain.
1: Garde, on le sait que t'aimes pas les cyclistes.
2: Ben écoute.
1: Ben, j'ai une petite nouvelle pour toi.
2: Oh, ben,
1: je suis un cycliste, moi.
2: Oui, je le sais.
1: Bon, ben,
2: t'es-tu déjà dit que je t'aimais?
1: Ah, t'as un point.
2: Ben, en plus, elle a gagné la course contre la montre.
1: Oui, elle.
2: Ridicule.
1: Mais comment ça?
2: J'ai vu une montre faire du bicycle.
1: Non, j'avoue.
2: Bon.
1: On pourrait se prendre le bracelet dans le pédalier puis se péter la gueule.
2: On a-tu besoin de ça, une compétition?
1: Oui, on a besoin de ça.
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5: Bonjour, aujourd'hui à Téléactivité, on reçoit Monsieur Gary Gauthier. Bonjour.
4: Bonjour.
5: Votre passion, c'est les avions à coller.
4: Oui.
5: D'où ça vient, ça?
4: La première fois que j'ai eu le goût de coller des avions, c'est quand je suis allé dans l'aéroport et que j'ai vu qu'ils étaient tous après décoller.
5: Si on regarde un peu vos avions ici, celui-là, il est cute. C'est quoi, c'est un?
4: C'est un Cessna.
5: Un Cessna.
4: Ouais.
5: Cessna?
4: C'est bien Cessna.
5: Et puis le gros ici, c'est?
4: Ça, c'est un avion à coller, ça, avec. C'est juste qu'il y a un moteur dessus, là, qu'on peut le faire marcher avec une télécommande, là, un remote, là. Fait que là, vous prenez votre remote.
5: Oui, adressez-vous aux téléspectateurs,
4: là. Ah, OK. Fait que là, vous prenez votre remote, là, et vous changez de poste.
5: Et puis c'est tout le travail qu'il faut mettre, hein. Fait que là, vous avez tout même les petites décalques, là, qu'il faut coller sur l'avion, là. D'où est-ce qu'ils viennent, Gary, les décalques?
4: Ils viennent des Calgary.
5: Puis là, ici, on a une grosse réplique de...
4: Le 737.
5: Ben oui, puis c'est pareil, hein.
4: C'est exactement identique. Là, ça a été long à faire. Regarde à l'intérieur. Regarde tous les petits sièges, là.
5: Ah, oh, mon.
4: Regarde les petites ceintures,
5: c'est
4: même.
5: Pareil.
4: Regarde la petite mauvaise nourriture, hein.
5: Ben oui.
4: Là, t'ouvres la soute à bagages, là, puis regarde, tu vois toutes les petites valises embarquées sur le mauvais vol.
5: Tous les détails, ils sont, hein.
4: C'est long à faire, ça, là.
5: Puis vous en avez fait plusieurs, mais mon Dieu, à force de respirer toute cette colle, vous devez bien avoir des séquelles.
4: Oh, ben non, rien, non.
5: On fait une courte pause. 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Mais on a puzzles et des casse-têtes, on a d'autres choses aussi. De retour avec les avions à coller de Gary Gauthier. Ici, on a un petit hydravion.
4: Ouais, il est monté sur une base, là, qui représente la mer, si vous voulez.
5: Oui.
4: Vous pesez sur le petit piton, là. Puis regarde, il y a la mer qui bouge.
5: Ben oui.
4: Il y a l'hélice qui bouge. Il y a le pilote qui bouge.
5: C'est le fun.
4: C'est le modèle mer-hélice-pilote.
5: Puis vous en avez un autre hydravion ici dans sa boîte.
4: Ouais, c'est parce que je l'ai pas monté encore, celle-là. Là, on peut voir sa photo, là. Il est à mairie, là, au soleil, là. En tout cas.
5: D'accord.
4: C'est le modèle mairie-soleil, en tout cas.
5: Puis celui-là est superbe. On peut le montrer aux téléspectateurs.
4: Ouais, faut faire très attention à celui-là. La carlingue est très fragile.
5: La quoi?
4: Attention à la carlingue.
5: Ling, ling, ling.

0: OK, c'est bon, d'ailleurs.
1: Alors, Martin va répondre à vos questions d'après-match. Martin.
2: Oui, belle victoire, Martin.
3: Merci, je pense que l'important, c'est ce qui est important.
1: Mais ça fait quand même drôle, Montréal contre Ottawa à Trois-Rivières.
3: Oui, mais faut pas oublier une chose. Oui. Tu sais, quand tu dis « je m'en vais à Trois-Rivières oui. », dans « Trois-Rivières », il y a le mot « Ottawa ».
1: Ah, j'avais pas pensé à ça.
0: Martin, quand tu vas jouer des matchs aux États-Unis cette année, vas-tu penser beaucoup à la situation avec les Américains?
3: Non, moi, je m'en vais jouer au hockey.
1: Oui, mais...
3: C'est sûr, quand on joue aux États-Unis et que les deux hymnes nationaux, c'est un moment sensible ces jours-ci.
1: Mon Dieu, ton français est rendu bon.
3: C'est un moment assez crucial où on se demande si les gens vont exprimer leur colère.
1: Oui, donc, ton vocabulaire est rendu parfait.
3: Les deux hymnes nationaux sont le point névralgique.
1: T'as un sous-molière, tu parles?
3: T'as le premier hymne nationaux, qui est le Haut-Canada, Terre de Nose.
1: OK.
3: Puis t'as le deuxième hymne, qui est celui des Américains.
1: Martin.
3: Puis comme le nom le dit, chaque hymne nationaux est composé par Monsieur No.
1: OK.
3: Est-ce que... C'est pas le prénom de Monsieur No, mais peut-être Alphonse No.
1: Martin, qu'est-ce que tu penses du championnat mondial cycliste?
3: Ah, moi, je pense qu'il faut respecter ça.
1: OK. Ouais. Respecter comme dans respect, ou respecter comme dans... Tu bois toute la journée pour oublier que les rues sont barrées, puis tu respectes toute la journée.
3: Je dirais le deuxième.
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28: Bon dimanche, ici Alicia Miljour et voici vos nouvelles. Jour 32 de campagne électorale au Québec aujourd'hui, mais aussi premier jour de vote par anticipation. Les bureaux seront ouverts de 9h30 à 20h aujourd'hui et demain. Et malgré ce vote, les partis continuent leur campagne pour charmer les Québécois. Le chef du Parti libéral du Québec, Charles Milliard, sera à Montréal dans l'arrondissement du Sud-Ouest pour une annonce en matière de culture. La chef de la coalition Avenir Québec, Christine Fréchette, va entamer sa journée au cinéma du parc pour une annonce culturelle elle aussi. On va retrouver le chef du Parti conservateur du Québec, Éric Duhaime, sur le vignoble de Mario Pelcha à Mirabel ce matin. Pour sa part, la porte-parole de Québec solidaire, Ruba Gazal, sera à Montréal, dans l'arrondissement de Saint-Michel. Et finalement, le chef du Parti québécois, Paul Saint-Pierre Plamondon, va souligner le début du vote par anticipation en Estrie. En Montérégie, maintenant, 4 personnes ont perdu la vie dans l'écrasement d'un hélicoptère hier après-midi. L'engin s'est écrasé à Sainte-Brigitte-d'Iberville, près de Saint-Jean-sur-Richelieu. On écoute Audrey-Anne Bilodeau de la Sûreté du Québec.
29: Les policiers ont été appelés là, un petit peu après 14h30 samedi, concernant d'abord un hélicoptère qui était en difficulté et qui se serait écrasé là, dans le secteur du rang des Écossais. L'hélicoptère aurait par la suite pris feu.
28: Du côté de l'international, une violente tempête a frappé le nord-est des États-Unis. Environ 100 000 foyers ont été privés d'électricité, sans compter les nombreuses inondations. Les vents violents et les fortes pluies devraient continuer au cours de la fin de semaine. Et finalement, au sport, dernière journée des mondiaux de cyclisme sur route à Montréal aujourd'hui. La course finale des élites hommes va débuter à Brossard ce matin. Il faut s'attendre à ce que les déplacements soient encore compliqués sur les routes. Là, le pont Champlain est fermé pour la journée en direction nord, tout comme les bretelles d'accès des autoroutes 10 et 35. C'est ce qui conclut ce bulletin. Pour plus d'informations, consultez le nouveau.info.
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voilà qui déjoue 225 personnes en glissant sur le dos et le but. Maintenant, c'est Richard qui sort du vestiaire en patinette, là, c'est les attaches en parlant un petit peu que le coach prend son bâton, le but. Et voici Richard qui est étendu sur la patinoire, il ne bouge plus, ça semble grave, tout à coup, prend la rondelle et le but. Eh bien, Richard ne joue pas ce soir, il est en train de déménager sa famille à l'heure de... Oh, il prend la rondelle et le but.

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1: Bon dimanche, je vous souhaite la bienvenue dans Stéréo Mike. Comment ça va? Êtes-vous en direction là pour aller faire de l'auto-cueillette à quelque part? Parce que là, rendu comme ça, dans le dernier week-end de septembre, oh, il y a du monde en masse qui vont faire ça. Ou bien vous êtes en déplacement pour aller voir les couleurs à quelque part. Bon, il semblerait que Tremblant, c'était le meilleur endroit en fin de semaine. On a pogné l'apogée des couleurs. Il me semble que c'est de bonheur. Mais c'est quand même le dernier week-end de septembre. Et pour les deux prochaines fins de semaine, hey boy, là, j'ai comme l'impression qu'on va se déplacer en masse pour avoir ce beau spectacle gratuit de la part de Mère Nature, les couleurs qui s'installent de plus en plus. Aussi, je veux pas avoir l'air là d'un animateur d'émission de radio parlée avec des services, mais je vous dis que si vous entrez à Montréal aujourd'hui par le pont Champlain, ça va être compliqué parce qu'il est fermé. Ouais, direction Montréal, c'est fermé jusqu'à 13h aujourd'hui. Là, c'est fini après les championnats mondiaux de cyclisme. On va chialer après quoi? Ah oui, c'est vrai, 5 octobre, il y a des élections. Ça devrait faire babasser en masse. Dans le show aujourd'hui, dans Stéréo Mike, entre autres, un autre album qui était lancé le 24 septembre 1991. On va en parler pour du vinyle au streaming. Aussi, bon, je me suis organisé pour jouer une toune des Police en rapport avec notre page d'histoire. Et il y aura le Stéréo Quiz consacré à Avril Lavigne. C'est sa fête aujourd'hui, Avril Lavigne, rendue à 42 ans. Et on s'est immiscé dans sa vie privée. Là, pour la question du Stéréo Quiz. Et pour commencer, Simple Plan, avez-vous vu cette semaine Chuck Como par le biais de son compte Instagram? Il était bien content de nous dire qu'il avait passé beaucoup de temps à Montréal. On l'a vu d'ailleurs, une photo au centre-ville avec son petit bonhomme. Et aussi, on a appris qu'en mars 2027, il y a un livre bien spécial qui va paraître, l'histoire de Simple Plan, racontée aux enfants. On va commencer avec I'm Just a Kid. Ouais, mais je peux encore dire ça? I'm Just a Kid, c'était à ma fête vendredi, puis j'ai pogné le 66. Je peux-tu encore présenter ça, I'm Just a Kid? En tout cas, je peux la jouer. La voici dans Stéréo Mike sur Énergie.

Imagine Dragon dans Stereo Mike sur Énergie. On vous souhaite une bonne journée. On est le 27 septembre. Imagine Dragons, qu'on vient d'entendre. Qu'est-ce qui se passe avec Imagine? Ben, en tout cas, c'est, au niveau des shows, on n'en fait pas ben ben, mais on a appris cette semaine qu'il y a un gros événement qui va se dérouler au début de l'année à Scottsdale, c'est en Arizona. Et là-bas, il y a un gros club de golf qui est bien connu. Puis, au 16e trou, on s'est organisé pour présenter des spectacles. Oui, puis ça s'appelle tout simplement l'endroit, c'est le 16e trou. On a installé des estrades et puis tout près du green, on installe la scène et il y a à peu près 20 000 personnes qui peuvent assister à l'événement et Imagine Dragons a été booké pour participer à ce tournoi de golf bien spécial. Dans quelques instants, du vinyle au streaming avec les Red Hot Chili Peppers et pour nous y conduire, il y aura Dire Straits avec Money for Nothing, chanson qui était numéro 1 comme ça à la fin du mois de septembre en 1985. Et tout de suite, Alex Warren, c'est Ordinary dans Stereo Mike sur Énergie.

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1: Je vous souhaite un très bon et beau dimanche. Merci d'être là pour Stéréo Mike, du streaming au vinyle. Et ça se tenait en fin de semaine, parce que le 24 septembre 1991, c'est l'une des journées les plus importantes dans l'histoire de la musique. Il y avait des gros albums qui étaient lancés. Je vous en ai parlé hier, Waking Up the Neighbors de Bryan Adams. Il y avait Nevermind de Nirvana aussi. Les Pixies lançaient Trompe le monde. Et on ajoute à ça Red Hot Chili Peppers, 24 septembre 1991, leur cinquième album, Blood Sugar Sex Magic, un album qui les fait passer au statut de vedette internationale. On est big partout sur la planète et dans leur pays d'origine, dans les USA, troisième position sur les 200 meilleurs vendeurs hebdomadaires. Alors, les grosses chansons qu'il y avait là-dessus, il y avait entre autres Under the Bridge, ça c'est la plus écoutée. Là, en ligne, là, on parle de 2 milliards d'écoutes. Il y avait également Breaking the Girl là-dessus. Puis la tune que j'ai retenue ce matin, moi, c'est Give It Away. Parce que, bon, c'est quand même 556 millions d'écoutes. C'est si on parle de Under the Bridge, c'est 4 fois plus. Là, mais pour Give It Away, c'est quand même 1,5 milliard d'écoutes. Un vidéoclip qui a bouleversé, qui avait été réalisé par le français Stéphane Sennaoui. Il en avait fait une coupe de papyrus. Vous rappelez-vous, les membres des Peppers qui portaient, on les avait peinturés, de la peinture argentée. Ils portaient des costumes également aux mêmes couleurs. Ça s'agençait, puis ça a donné quelque chose de très bien. Et ça a contribué également au mystère entourant les Red Hot Chili Peppers. On les écoute tout de suite du vinyle au streaming. Give It Away! Dans

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3: On est rendu à la page d'histoire. On va aller jouer dans votre mémoire. Vous en rappelez-vous, en 2013, comme ça, à la fin du mois de septembre, Lorde lançait son premier album, Pure Heroin. Et, bon, c'est pas évident, c'est un dimanche matin, lors d'un week-end où t'as célébré ton anniversaire. Alors, le premier album de Lorde, sur lequel on retrouve Royals, était lancé et elle est devenue une référence là pour la nouvelle génération d'auteurs, compositeurs, interprètes. Lorde a même fini par rencontrer George Brett en 2014 à Las Vegas. Pourquoi je vous parle de cette légende du baseball? C'est que la chanson Royals fait référence à l'équipe des Royals de Kansas City parce qu'elle avait vu, Lorde avait vu une photo dans le National Geographic avec George Brett qui portait le chandail des Royals de Kansas City. Puis ça avait déclenché l'idée de son succès. 1986, 22 ans après sa sortie, Twist and Shout des Beatles revient sur les palmarès grâce à deux films sortis à l'été de 1986, La folle journée de Ferris Bueller et aussi Retour à l'école. Et ce qui est arrivé, c'est que dans la parade pour Ferris Bueller, ben on entendait, on voyait Ferris Bueller faire du lip sync sur Twist and Shout. Et pour le film Back to School, ben Rodney Dangerfield, vedette principale du film, interprète sa propre version de la chanson. Et là, la tune était réapparue parmi les meilleurs vendeurs. Et à la fin du mois de septembre en 1979, The Police lançait son deuxième album, Regatta de Blanc. Le premier avait été fait avec un budget de 3 500 $, Outlanders d'amour avec Roxanne et compagnie. Puis le deuxième, on avait monté à 20 000 $ pour ce deuxième disque des Police. Là-dessus, il y avait des méchantes chansons. Il y avait Message in a Bottle et aussi celle qu'on va écouter au retour, c'est Walking on the Moon. C'est la page d'histoire de Stereo Mike sur Énergie.
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vous souhaitons un bon dimanche. C'est Stéréo Mike sur Énergie. Ça vous tente-tu de savoir qu'est-ce que les autres membres de la communauté de Stéréo Mike font aujourd'hui? Sophie est à Sherbrooke, prépare un brunch familial. La visite arrive très bientôt. Garde Stéréo Mike dans le salon sur ton haut-parleur intelligent parce que ils vont avoir de la bonne musique. Caroline est à Gatineau, revient de l'épicerie. Caroline m'écrit, moi, je travaille la nuit, là. Je vais faire mon épicerie comme ça le dimanche matin. C'est assez tranquille et Mathieu, lui, est à Châteauguay et commence à préparer le terrain pour l'hiver. Hey, calme-toi, Mathieu, là. On vient d'arriver en automne. On verra pour l'hiver. Bon, pour le stéréo quiz d'aujourd'hui, c'est l'anniversaire d'Avril Lavigne. C'est ça qui nous a inspiré pour le dernier stéréo quiz du mois de septembre dans Stéréo Mike. Elle est née le 27 septembre, comme ça, en 1984. Elle est rendue à 42 ans, Avril Lavigne. Et la question, c'est un peu... Il y a beaucoup d'humeur là-dedans, un petit sourire en coin pour vous demander, pour le stéréo quiz, lequel de ces trois chanteurs n'a pas été le mari de Avril Lavigne? Est-ce que c'est Derek Wakeby de Sum 41? Est-ce que c'est Adam Gontier, je vais le dire en français, de Three Days Grace? Ou bien Chad Kroeger de Nickelback? Il y en a deux là-dessus qui ont été mariés avec Avril Lavigne. Vous me dites ça au 6-12-12 par texto ou vous m'appelez 514-7900-8043. Je vais aller fouiller dans vos connaissances de potinage. Qui n'a pas été marié avec Avril Lavigne? Le gars de Sum 41, le gars de Today's Grace ou bien le gars de Nickelback. Dans quelques instants, ce soir, grande remise des MTV Music Video Awards. Ça recommence à être intéressant. Je vais vous dire pourquoi après Matt Lang dans Stéréo Mike sur Énergie.

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1: Un bon dimanche à vous autres, c'est Stéréo Mike sur Énergie. Ce soir, c'est la remise de prix MTV Video Music Awards. Puis j'ai l'impression de retrouver mon bon vieux gala. T'sais, à un moment donné, vous allez dire décroche, mais un gala, ça reste un gala. Il y a quelque chose, il y a comme un décorum qu'il faut respecter, il y a des bases qu'il faut respecter. Puis il me semble que ce soir, on va retrouver...

0: Que Britney Spears avait dit à Madonna, hey, on avait dit qu'on sortait pas la langue, vous en souvenez-vous? Ça avait fait parler en masse. Taylor Swift devrait présenter son nouveau vidéoclip pour sa chanson Patient Zero. Est-ce qu'elle sera sur place? Parce qu'elle aussi, elle va gagner ce soir un prix, la première fois qu'on va décerner un prix à un artiste qui a joué la toune, qui fait l'objet du vidéoclip et l'a réalisé également. Un hommage à George Michael aura lieu avec Ray, Somber et Teddy Swims pour on va célébrer les 40 ans de parution de l'album Faith et à surveiller le nouveau country qui va être présenté par Shaboozy et aussi Kacey Musgraves qui va rendre hommage à Dolly Parton et aussi il y aura Nirvana qui va recevoir le prix Video Vanguard pour son immense impact sur la musique et le monde du vidéoclip. Reste à savoir comment MTV fera revivre l'héritage de Nirvana. Est-ce que Dave Grohl et Chris Novoselic vont se trouver quelqu'un pour remplacer Kurt Cobain? On va avoir la réponse ce soir. C'est présenté sur la chaîne CBS. Et en 92, Nirvana avait joué à la remise de prix MTV. On avait interprété Lithium. Puis ils vont la jouer encore à nouveau. Parce que c'est ça qu'on a pour vous autres au retour.
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2: Je vous souhaite un très bon dimanche. Merci d'être là pour Stéréo Mike. David m'a écrit au 6-12-12 pour me dire qu'il écoute Stéréo Mike en faisant des rénovations dans le sous-sol. Je pense que t'es pas tout seul, mon David, là. Quand les journées comme ça arrivent, là, on se retrouve dans la maison puis on fait ce qu'on n'a pas fait pendant tout l'été. François, lui, va aller faire une petite course tantôt. Une course, une vraie de vraie course, là, pour s'entraîner. Pas des courses, pas des commissions. Sophie est à Terrebonne. Elle est avec Fiston pour le hockey. Et puis, Carlos, un peu la même chose, un peu de soccer avec sa fille ce matin. Puis cet après-midi, Carlos va lui-même aller jouer au soccer avec ses amis. Bon, qu'est-ce que t'as écouté ces derniers 24 heures? Non pas cette semaine, parce qu'on a fait un bon bout hier. Alors, c'est le jour de la marmotte, pas bien dur. Taylor Swift, numéro 1, avec les 4 premières positions à part ça. Les 4 nouvelles chansons de son la nouvelle édition de son album sont les plus écoutées. U2, Silencio avec, et Nickelback, leur nouveauté, Make Me Love You. Ça, c'est encore bien fort. Mais il y a toujours des chansons qui piétinent pas très loin. Elles sortent pas, sont plus loin dans le classement, mais sont toujours, toujours là. On a qu'à penser à What's Up, The Four Non Blondes, souvent là, Zombie, The Cranberries, In the Air Tonight, de Phil Collins. Et là, on est le 27 septembre et une des tunes qui monte de plus en plus et qui fait l'objet de mèmes sur les médias sociaux, surtout TikTok, c'est la tune de Green Day. On est le 27 septembre. Dans 3 jours, on va réveiller Billy Joe et la tune est en hausse ces temps-ci sur les différentes plateformes d'écoute en ligne puis sur TikTok, YouTube et tout ça. Voici Wake Me Up When September Ends. Profitez-en, mon Billy Joe. Il te reste encore 2 jours.

0: Un de mes préférés par les temps qui courent, Youngblood. Ouais, je lâche pas. Avec Zombie, qu'il a fait avec les Smashing Pumpkins, qu'on verra au Centre Bell le 9 octobre prochain. Bon, je vous rappelle le Stéréo Quiz pour aujourd'hui. On a un petit sourire en coin parce qu'on vous pose une question sur Avril Lavigne. C'est quand même son anniversaire aujourd'hui. Aujourd'hui, elle est née le 27 septembre en 1984. Alors, la question est la suivante aujourd'hui. Lequel de ces trois rockers canadiens n'a pas été marié avec Avril Lavigne? Est-ce que c'est Derek Wigby de la formation Derek Wibley, je devrais dire, de Sum 41, ou anciennement de Sum 41, Adam Gontier de Three Days Grace, ou bien Chad Kroeger de Nickelback? Mélanie à Trois-Rivières a eu la bonne réponse. Il y a également Patrick qui est dans le bas du fleuve qui aussi a eu la bonne réponse. Stéphane à Drummondville, malheureusement, c'est pas la bonne réponse. T'avais une chance sur trois d'avoir même pas. Il y en a deux sur trois qui ont été mariés avec elle. En tout cas, peu importe, là, je vous le rappelle, qui a pas été marié avec Avril Lavigne? C'est-tu le gars de Sum 41, le gars de Three Days Grace, ou bien le gars de Nickelback? J'attends vos textos au 61212 ou vous m'appelez 514-7900-943. Puis au retour, on va vous dire qui a pas été marié avec Avril Lavigne. Puis, une de ces tonnes qu'on va vous proposer dans Stéréo Mike.
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9: C'est le temps de vous dévoiler la réponse du question quiz. Je vais aller parler avec Alexandre qui fait quelque chose de bien spécial. Alexandre, hier, Stéphanie m'a envoyé un texto. Je trouvais ça trop drôle. J'ai dit, bon Dieu, il faut que je les rappelle demain matin. Vous faites des compétitions de citrouilles géantes, là. Explique-moi ça.
10: Oui, dans le fond, ça, c'est des compétitions de légumes géants. Que ce soit citrouille géante, tournesol géant, soit zucchini. On fait, c'est des pesées qu'on, il y a quelques pesées un peu partout. Il y en a deux au Québec officiel, puis c'est ça, on s'en va là-bas à une, puis le 10 octobre, on s'en va à Saint-André d'Argenteuil pour ça.
9: OK. Ah, imagine, mais comment c'est arrivé, ça, cette folie-là, de dire, OK, nous autres, on va participer à des concours de légumes géants?
10: C'est dans le fond Mike McDonald à Lennoxville qui est bien connu, que maintenant j'ai arrêté chez eux, puis j'ai décidé d'aller le voir, puis il m'a conseillé un peu, puis après ça on a commencé à vouloir faire ça comme ça là, puis c'est venu grâce à lui dans le fond.
9: Si on faisait des tests de dopage, on trouverait-tu quelque chose dans tes légumes pour qu'ils soient géants?
10: C'est vraiment un côté génétique qui est meilleur hors commun dans le fond là.
9: OK.
10: Mais oui, on met de l'engrais, on met beaucoup d'eau, on met beaucoup d'engrais, là, mais sinon, c'est vraiment côté génétique qui fait que ça fait une différence.
9: OK. Fait que là, on peut suivre les péripéties de vos légumes géants. Mais pendant que je t'ai à Alexandre, je vais te poser la question du stéréo quiz aujourd'hui. On va mettre tes connaissances à l'épreuve. C'est la fête d'Avril Lavigne. Est-ce qu'elle a été mariée avec le chanteur de Sum 41, le chanteur de Three Days Grace ou bien le chanteur de Nickelback? Il y en a juste un d'un trois qui a pas été marié avec. Il y en a deux sur trois qui ont été mariés avec Avril Lavigne, selon toi. C'est-tu Sum 41, Three Days Grace ou bien Nickelback?
10: Great.
9: Exactement, mon Dieu, Alexandre, tu as été par déduction, je suppose.
10: Ouais, j'ai pris ça.
9: Ben ouais, ben merci infiniment. Salut ta blonde Stéphanie, puis merci beaucoup d'écouter Énergie.
10: Ouais, merci.

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17: Bonne fin d'avant-midi. Partout au Saguenay-Lac-Saint-Jean, c'est Simon qui vous parle en direct du studio du 94.5 Énergie sur la rue Racine au centre-ville de Chicoutimi. Quelle belle journée on a aujourd'hui. Plus tôt ce matin, j'étais au quai des croisières de l'Abbé. Il y avait une tonne de touristes qui sont venus des États-Unis et de peut-être ailleurs dans le monde, mais principalement américains. Puis je me suis passé une réflexion à l'effet qu'eux autres, ils viennent passer une fin de semaine ici dans leur vie. C'est sans doute le seul 2 jours qu'ils vont passer dans la région de toute leur existence. Puis ils tombent sur ce qui est probablement un des plus beaux week-end d'automne qu'on a eu, de mémoire récente à tout le moins. Ça prend des lunettes fumées aujourd'hui. On est gâtés partout sur le Saguenay-Lac-Saint-Jean. C'est plein soleil, ciel bleu, 17 en ce moment à Saguenay, 14 à Roberval. Les maximums sont dans les 20. Je prends les présences sur le 6-12-12 et le micro iHeart. Vous me dites, vous êtes où? Vous êtes qui? Vous faites quoi? Et peut-être, quel tune vous voulez entendre? Why not? Des fois que je suis peut-être capable de faire quelque chose pour ça. On sait jamais. Vous êtes dans les week-ends d'énergie. Il y a aucune interruption dans la prochaine heure. Juste des hits et des classiques. J'ai Metallica avec Enter Sandman dans les prochaines. Du Somber, Homewrecker, Avenged Sevenfold. On touche à absolument tout et on décolle avec Sum 41, un groupe qui nous a rendu visite au Saguenay dans les dernières années. Into Deep à Énergie sur iHeart. Bon dimanche, les chums.

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1: Une transaction quelque peu spéciale aurait pu se passer en 1980. Le propriétaire des Maple Leafs, Harold Ballard, a proposé beaucoup d'argent afin d'échanger la totalité de son équipe en retour de la totalité de l'équipe des Oilers d'Edmonton. Croyant à une blague, le propriétaire des Oilers a même demandé 50 millions supplémentaires à l'époque, ce que son homologue de Toronto était prêt à lui donner. Heureusement, il a refusé. Imaginez, la dynastie des Oilers à Toronto.
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La chanson qui vient de commencer devrait changer de nom aujourd'hui. U2 sont pas dans la région aujourd'hui, puis ça paraît. De quoi tu me jases, toi, Sunday, Bloody Sunday? Ça devrait être Sunday, Sunny Sunday, soleil partout dans la région. J'espère que vous profitez de votre dimanche de grâce. Sortez dehors. U2 au 94.5 Énergie.

0: hockey.
1: Québec a encore sa place dans le livre des records de la Ligue nationale de hockey, mais cette fois-ci, c'est pas pour les Nordiques, mais bien pour les Bulldogs de Québec. Le plus de buts marqués dans une même partie par un joueur. Le record appartient à Joe Malone. Il en avait marqué 7 dans une victoire des Bulldogs, 10 à 6, le 31 janvier 1920.
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En fin de semaine, dans les Weekends Énergie, c'est un spécial de sports. Des tounes d'aréna pour souligner le début de la saison de hockey, le football aussi, les séries au baseball, pourquoi pas. L'automne, c'est toujours une période plaisante pour les amateurs et amatrices de sport. Et la prochaine chanson, c'est un classique des games de hockey, s'il en existe un. Et je la dédie aux familles qui sont sur la route en ce moment. Je le sais parce que moi aussi, j'étais là-dedans. J'ai joué au hockey pendant 15 ans. Je sais c'est quoi. La fin de semaine, on rentre les poches dans le char. On s'en va jouer une game de hockey. C'est dimanche. Je vous souhaite un bon match, tous les hockeyeurs, hockeyeuses, hockey dads, hockey moms. The final countdown à énergie.

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2: Dans les nouvelles en ce dimanche, sans farce, j'ai vraiment rien de plaisant à communiquer malheureusement. Là, on a un week-end qui est riche en accidents dans la région. C'est le journal Le Quotidien qui rapporte la nouvelle qui suit un homme dans la cinquantaine qui est décédé hier matin à Métabetchouan, Lac à la Croix, dans le secteur de la rue Saint-Georges, pour les gens qui sont familiers avec le coin, après avoir chuté de son balcon. Une histoire bien bizarre, malheureusement. Les policiers, les ambulanciers ont été appelés très tôt, autour de 7h30 hier matin. Ils l'ont trouvé immobile au sol et il est décédé après son transport à l'hôpital. C'est là que son décès a été constaté. Et la Sûreté du Québec parle vraiment d'un accident. Là, on a écarté la thèse du suicide et il n'y aura pas plus de détails dans cette histoire-là. C'est officiel. Maintenant, je m'en vais à l'abbé. Un peu plus tard que 22h30 hier soir, là, donc entre un peu avant 11h, mettons, là, si vous avez tenté de circuler sur le boulevard Saint-Jean-Baptiste entre Chicoutimi et l'abbé, ben c'était pas possible. C'est parce qu'il y a une collision impliquant une moto et un véhicule qui est survenu samedi et l'accident a laissé deux personnes dans un état critique. Présentement, on craint pour leur vie. Et ça s'est passé en Montérégie, à Sainte-Brigitte-d'Iberville. C'est une histoire qui fait la manchette partout au Québec. Un écrasement d'hélicoptère qui a pris feu après s'être écrasé samedi en après-midi. Et tous les quatre occupants, la pilote et les trois personnes qui faisaient un tour dans l'appareil, sont décédés. Ce qu'on raconte, c'est que l'hélicoptère aurait eu des problèmes un peu après le décollage. Il y aurait eu des pépins. Et on connaît pas l'identité des trois victimes, les trois passagers. Là, ce qu'on sait, c'est que la pilote, c'était Suzanne Jutras, 50 ans. Une pilote d'expérience qui connaissait bien son appareil. Alors, il va y avoir une enquête là, du Bureau de la sécurité des transports. Transport Canada va aussi nommer un observateur dans les prochains jours. C'est ce que je lis dans le journal Le Quotidien, encore une fois. Je termine sur une bonne note, parce que, Caroline, faut terminer sur une bonne note après tout ça, au moins. Une nouvelle sportive dont on peut se réjouir. Leilani Fernandez a été sacrée championne du tournoi de Singapour. Bravo! Elle a gagné sa finale ce matin en deux manches, 7-5 et 6-0. Donc, la première manche, ça a été serré. Et après ça, en deuxième manche, on a ouvert les valves. Aucune chance. 6-0, wow! Au retour! 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Si vous changez de poste, il y a un oiseau qui va venir faire caca sur votre voiture. Vous voulez pas ça? Restez ici. Jimmy Eat World, ça s'en vient de Middle.
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7: 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Début d'une toute nouvelle séquence musicale dans les week-ends au 94.5 Energy, Imagine Dragons. Et ici, they see You Shook Me All Night Long, Linkin Park, après Jimmy Eat World, The Middle. Montez le son!

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2: Mario Lemieux a été un joueur incroyable. Le 31 décembre 1988, il réussit un exploit. 5 buts de façon différente. Un en avantage numérique, un à 5 contre 5, un autre en désavantage numérique, un quatrième sur un lancer de pénalité et un dernier dans un filet désert. En un match, il a fait plus de buts que la dernière saison entière de Scott Gomez avec le CH.
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Quand on évoque le nom Tears for Fears, on pense rapidement à des chansons comme Shout ou encore Everybody Wants to Rule the World aussi. Et on oublie que Tears for Fears ont eu un autre gros succès, une troisième chanson qui, pour une raison que j'ignore, est un peu dans l'ombre des deux autres. Mais pourtant, ce qui s'en vient, ça a été un top 3 au Billboard en 1985. Une chanson qui a pris 2 ans complets à développer. On n'était pas satisfait, on la modifiait puis on l'a sortie quand elle était parfaite. Et c'est ce qu'on écoute à Énergie. Head Over Heels, montez le son!

Des salutations pour Nancy qui s'en va voter par anticipation. Parle-moi de ça, une chum d'énergie qui est à son affaire et qui complète son devoir de citoyenne. Allez voter aujourd'hui, réglez ça tout de suite. On vire country maintenant, Lou Combs, de retour en selle, back in the saddle.

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1: La pluie a déjà provoqué le report d'une partie de hockey. Eh ben non, c'est pas en lien avec la classique hivernale, mais bien à cause d'une inondation au Saddle Dome, le domicile des Flames à Calgary. Il y avait tellement d'eau que si les joueurs avaient voulu partir du vestiaire pour se rendre jusqu'à la patinoire, il y aurait eu besoin non pas de patins, mais de palmes et d'un tuba.
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1: C'est le moment de sortir votre téléphone intelligent, d'ouvrir vos textos et de vous préparer à m'écrire le mot-clé que je vais vous révéler dans les prochaines secondes sur le 6-12-12 pour courir la chance de remporter votre paire de billets pour assister au match des Sags le 9 octobre contre les Eagles du Cap-Breton. Vous me textez SAGS, S-A-G-S, sur le 6-12-12. Le micro iHeart aussi, ça fonctionne. Laissez-moi un message vocal. Parlez-moi de la personne que vous allez inviter avec votre paire de billets. Tiens, pourquoi pas? J'ai hâte de vous lire, de vous entendre. Tantôt, j'avais Sylvain qui me demandait sur le texto des infos pour aller voter. Ben Sylvain, je sais pas c'est quoi ta circonscription, je sais pas c'est quoi le bureau de vote où est-ce que tu es appelé à voter, à te prononcer dans l'élection provinciale qui va se dérouler le 5 octobre à date fixe. Aujourd'hui, c'est le vote par anticipation. C'est le vote par anticipation demain aussi. Alors, les bureaux de vote sont ouverts de 9h30 à 20h. Et toutes les infos, mon Sylvain, sont sur le site électionquebec.qc.ca. Tu tapes Élections Québec sur Google et tout est là. Il y a un numéro de téléphone, il y a même une bulle de conversation à laquelle tu peux te référer. Toutes les infos pertinentes seront communiquées sur le site d'Élections Québec. Puis check aussi dans ta boîte à mail, d'un coup que t'as reçu un papier jaune ou une lettre là, qui t'indique où est-ce que tu dois te rendre pour aller voter par anticipation. Tout ça sera inscrit à cet endroit-là. Je vous rappelle que voter, c'est un droit, c'est un devoir, mais c'est à la base un droit. Et on s'est battu pour ce droit-là, comme les Beastie Boys qui s'en viennent avec Fight for Your Right. Restez là.

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20: En septembre 1991, la Ligue nationale de hockey présente son premier match à l'extérieur.
19: Tout se passe à Las Vegas. Ils ont réussi à compléter le match malgré une invasion de sauterelles en troisième période. Heureusement, en 2016, l'équipe de Vegas n'a pas voulu faire un clin d'œil à cet événement et s'appeler les Grasshoppers de Vegas. Ça aurait eu un peu moins d'impact.
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20: Yeah!

J'ai la chanson parfaite pour un aussi beau dimanche, une aussi belle fin de semaine même que celle d'aujourd'hui. American Authors, Best Day of My Life. Bon dimanche.

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1: Deux paires de billets pour assister au match des Sags le 9 octobre prochain contre les Eagles du Cap-Breton. Lorsque seront en visite là, les Eagles, là, ça contient beaucoup d'anciens joueurs des Sags. Lucas Beckman sera leur gardien. Alonzo Gosselin est rendu dans leur alignement aussi. Maxime Schaefer, alors des anciens des Sags qui seront de retour au Bercail, là où on les a vus soulever le trophée des présidents l'an dernier. Ça va vraiment être trippant de les accueillir. Le retour des champions. Et j'ai deux paires de billets à vous faire gagner dans les Week-end Énergie. Aujourd'hui, j'en ai octroyé une première dans les dernières secondes. On va faire une joke à ma gagnante au téléphone. On va lui faire accroire des affaires. OK, parfait. Alors, je compose 418 bip, bip, bip, bip, bip, bip, bip. Ça sonne. Ça sonne-tu? Oui, ça sonne.
2: Oui, bonjour.
1: Oui, bonjour. Est-ce que je parle à Marie-Claude?
2: Oui.
1: Bonjour, Marie-Claude. J'ai vu une annonce sur Marketplace pour un micro-ondes. Je peux-tu venir le voir aujourd'hui?
2: Vous pouvez, mais j'ai pas de micro-ondes à vendre, pareil.
1: Marie-Claude, c'est une blague. Je pense que t'as deviné. C'est Simon Énergie. Comment tu vas?
2: Ça va super bien.
1: Marie-Claude, tu vas être au Sags avec ton coco de 5 ans le 9 octobre, oui.
2: Oh, merci, je suis tellement contente.
1: Ben, c'est moi qui te remercie. Ton petit garçon, c'est un tripeux de hockey, hein?
2: Oui.
1: Il écoute le hockey à la télé, il écoute le hockey à la radio, il va voir des games. Comment il consomme son hockey?
2: Il est déjà allé voir des games avec son papa. Il est déjà allé voir des games des Sags avec son papa, puis il adore ça.
1: Colin, c'est donc bien cute, c'est super le fun. Alors, Marie-Claude, je te remercie. Félicitations, merci d'avoir participé. Merci surtout d'être à l'écoute.
2: Je peux-tu te voler 2 secondes encore?
1: Ben oui, tu peux me voler tout le temps que tu veux. Hé,
2: hey, Alexis, maman, elle a gagné des billets pour aller voir les Sags. Oui, t'es-tu content?
3: Oui.
1: C'est quoi le poste de radio que tu écoutes? Ta radio préférée, Alexis, c'est laquelle? Maman peut t'aider, je pense.
3: Énergie.
1: Yes! Je te souhaite une super belle journée. Salut Marie, salut Alexis.
2: Salut, merci beaucoup, bonjour.
1: Vous avez raté votre chance, c'est pas grave du tout. Vous en aurez une dernière cet après-midi pour remporter votre paire de billets, je le rappelle, pour le match des Sags contre les Eagles du Cap-Breton le 9 octobre au Centre Georges Vézina. Il va s'agir de me texter Sags sur le 6-12-12 autour de 15h. Lorsque je vais vous le dire, soyez là. Dans les prochaines minutes, ici au 94.5, dans les Week-end Énergie, Radiohead, High and Dry, ça s'en vient, restez là.
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1: Il y a déjà eu de drôles de règlements au hockey, dont celui qui obligeait le capitaine de l'équipe à être toujours présent sur la patinoire.

Matt Lang nous a promis de la nouvelle musique il y a plusieurs mois. Et là, ça se précise. Le 23 octobre prochain, au MTLUS à Montréal, dans un événement, il va lancer son nouvel album intitulé Ain't That Bad. Ça, dans la langue de Shakespeare, ça veut dire « C'est pas si pire ». Comme la musique à énergie. C'est pas si pire, hein? C'est même excellent. Stoned on You, Matt Lang.

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1: Si jamais les deux gardiens de but d'une équipe se blessent durant un match, celle-ci peut faire appel à un gardien d'urgence, n'importe qui présent dans l'aréna. C'est ainsi que David Ayres, conducteur de Zamboni, est devenu le gardien de but des Hurricanes de la Caroline en février 2020. Le miracle sur glace s'est conclu avec une victoire du troisième gardien, repoussant 8 des 10 tirs qu'il a reçus.
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Cette semaine, dans le podcast Sexe oral disponible sur Crave, Lisandre recevait Michèle Labrèche-Larouche. Ça, c'est la maman de Marc Labrèche. Elle a 88 ans. Elle a dit des choses qui n'ont pas de bon sens. Ça a été complètement viral, les choses qui se sont dites sur ce podcast-là. Podcast sur la sexualité. Je vous en parle après Ghost, Jesus, He Knows Me.

0: viral. 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
1: Ça, c'est viral certain. Michel Labrèche Larouche. Je vous en ai glissé un mot il y a quelques minutes. Si vous venez de vous joindre à nous au 94.5 Énergie, je vous dis c'est qui? C'est la mère de Marc Labrèche, tout simplement. Et elle a 88 ans. Elle est passée sur le podcast Sexe Oral, qui est disponible partout sur Crave, entre autres. 88 ans pour jaser de sexualité. C'est quoi la sexualité à 88 ans? Je le sais pas. J'ai pas hâte de le savoir. Je pense que je vais profiter de mes années avant ça. Mais j'ai découvert, en écoutant ce podcast-là, que le désir et la sexualité à 88 ans, c'est bel et bien présent. Je vous laisse écouter la bande-annonce, le trailer, ou en fait un clip, peu importe comment t'appelles ça, là, ce qui a été publié sur la page Instagram de Sexe Oral. Les choses qui sont dites là-dedans sont capotées. Écoutez ça.
2: Je savais même pas qu'est-ce qui allait m'arriver, là, je veux dire, quand je me suis mariée. Tu sais, on était presque à l'époque victorienne où la mère disait à sa fille, quand ça arrive, ferme les yeux et pense à l'Angleterre. Moi, je voulais travailler, puis il m'a dit, il n'y en a pas question. Tu es ma femme, tant qu'on sera ensemble, tu t'occupes de moi et de notre fils. C'est ça ta job. On a divorcé, mais on s'est jamais aussi bien entendu qu'après notre divorce.
3: Sexuagénaire.
2: Sexuagénaire, c'est bon.
3: C'est une série avec 8 épisodes. Ben, il y a plusieurs femmes, dont vous. Il a parlé, vous, c'est vraiment de votre sexualité épanouie.
2: On pense pas que nos parents aient une sexualité quand ils sont vieux.
4: On a juste pas le goût d'en entendre parler.
2: On veut juste pas en entendre parler parce qu'on aime pas ça. Moi, quand je parle de ma sexualité à la télévision, Marc, il trouve pas ça drôle particulièrement.
3: Côté masturbation, mettons.
2: Je me masturbe tous les jours. Presque tous les jours.
3: Mais c'est ça, on se ressemble beaucoup.
2: Bon, point G, je pense que ça a été le meilleur de toute ma vie. Fait qu'à un moment donné, je dis, ben Michel, accroche-toi, là. Tu trouveras pas ça à Montréal. Hare Krishna.
1: Alors, il y en a qui, à 88 ans, continuent de se masturber à tous les jours. Votre ado de 15 ans ou de 14, peu importe, dans le sous-sol, là, il est pas tout seul. Twisted Sister, ça s'en vient. Et je vois avant ça, là, je vous rappelle, Sexe Oral, c'est disponible sur Crave. Faut aller capter l'épisode avec Michel Labrèche Larouche dès maintenant. On est de retour à la programmation. Les Weekend Energy, ça se poursuit de l'autre côté de la pause. Twisted Sister, We're Not Gonna Take It, ça s'en vient, bougez pas.
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3: Au début de leur existence, les Penguins de Pittsburgh avaient une drôle de mascotte. En effet, avec l'aide du zoo de la place, ils faisaient parader Slapshot Pete, un véritable pingouin sur la glace, entre les périodes. Heureusement, les Flyers de Philadelphie ont eu une meilleure idée en dévoilant leur mascotte, Gritty, en 2018. C'est ce qu'on peut appeler une anti-mascotte, qui attire beaucoup l'attention sur les médias sociaux.

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1: Des salutations pour Danny, qui est dans le parc des Laurentides en ce moment sur la route. Danny revient de Québec. Il était au Stade TELUS de l'Université Laval hier pour assister à un duel d'anthologie, un festival offensif dans la game Carabin Rouge et Or. Et c'est le Rouge et Or. C'est ma team. Moi, je suis originaire de Québec, alors évidemment que j'ai un parti pris pour le Rouge et Or. Désolé pour les fans, les partisans, partisanes des Carabins qui sont à l'écoute. Je m'excuse, mais je suis content, moi, que le Rouge et Or ait gagné. Go Rouge et Or. Une belle victoire hier pour les gars au football. Je vous parle maintenant de la saison de la chasse. La saison de la chasse, c'est déjà commencé pour certains. C'est commencé depuis bien des mois parce que les vrais de vrais chasseurs, chasseuses vont me dire « Attends un peu, là. » La chasse, ça se prépare. Ça commence pas juste quand tu tires du gun puis que tu mets ton dossard orange. Non, non, ça se prépare des mois à l'avance, je le sais. J'ai déjà été chasseur moi aussi. Je vais le redevenir un jour quand le temps me le permettra. Mais là, cet automne, j'ai passé mon tour, malheureusement. Chasseur, chasseuse, ça va vous tenter d'être à l'écoute dans le boost cette semaine, dans les deux prochaines semaines, mais dès lundi. 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Tom Petty, I Won't Back Down, ça s'en vient dans les prochaines, bougez pas.
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0: 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La Coupe Stanley est le seul trophée d'une ligue professionnelle sur lequel on grave tous les noms des gens qui ont participé à la victoire de l'équipe. C'est aussi le seul trophée qui se promène de joueur en joueur durant la saison morte. Parlez-en à Marc Messier, qui a même payé 10$ à deux reprises pour permettre à la Coupe Stanley de visiter l'isoloir.
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J'ai Isabelle sur le 6-12-12 qui veut souhaiter un joyeux 39e anniversaire à son frère Sébastien. Moi aussi, je te souhaite bonne fête, Seb. Lighter, Jelly Roll.

0: plus long match de l'histoire des séries de la Ligue nationale de hockey remonte à 1936, alors que les Red Wings de Détroit et les Maroons de Montréal se disputaient la victoire. Ils ont joué tout près de 9 périodes avant de déterminer un vainqueur. Les animateurs de l'antichambre sont contents de ne pas avoir eu à faire le show après ce match-là.
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1: Très gros week-end sportif en fin de semaine. On est gâtés. Le Canadien est en action hier, non pas une, mais bien deux fois. Simultanément contre les Sénateurs d'Ottawa, il y avait un match présenté à Montréal au Centre Bell et l'autre dans la capitale de notre pays à Ottawa. Et le tricolore, ça s'est bien passé. On a poursuivi sur la lancée du début de la saison avec deux autres victoires. Fait que là, on se retrouve. Le Canadien a complété son calendrier pré-saison avec une fiche parfaite. 5 victoires et aucune défaite. Le prochain match, ce sera la partie inaugurale de la saison régulière. Ça se passe vraiment bien. Je trouve ça très excitant, ce qu'on a pu voir jusqu'à présent. 6-12-12, dites-moi si vous êtes d'accord. Puis là, je le sais ce qui va arriver, parce que c'était ça la semaine passée aussi. Avant que je vous lise sur le texto en me disant « Ouais, mais Simon, c'est juste des matchs hors concours, ça veut rien dire. » Premièrement, vous avez raison. Je le sais que c'est des parties pré-saison et que ça n'a pas d'incidence sur le classement et les stats des joueurs. Je suis bien au fait. Mais je suis pas d'accord, moi, sur le point que ça change rien. C'est pas vrai, ça. Ça change de quoi, les games hors concours? Parce que là, les joueurs, clairement, ont déjà leur repère. On sent que cette année, la cohésion est déjà présente au début. Tous les espoirs sont permis. Puis dans le sport, vous le connaissez, si vous en faites du sport, il y a un proverbe populaire qui dit que on joue exactement comme on pratique. Alors, conséquemment, moi, je me dis, si ça se passe bien en match de pratique, ça va bien se passer aussi quand ça compte. En tout cas, ça peut pas nuire. Je passe au tennis maintenant. Victoire au tournoi de Singapour pour Leila Annie Fernandez. Je l'aime beaucoup, elle. J'aime ça regarder ses games. Elle a remporté la finale contre une Australienne 7-5 et 7-6. Une belle performance expéditive en deuxième manche. Ça s'est super bien passé. Elle revient au bercail avec le trophée. Un mot sur la NFL. On n'a pas le choix parce que c'est dimanche. C'est la messe dans la NFL. Il y a 14 parties aujourd'hui, dont plusieurs qui sont en cours actuellement. À RDS2, vous pouvez regarder en ce moment, là, les Ravens contre les Cowboys, un match qui est diffusé en direct du Brésil. La game est à Rio de Janeiro, au mythique stade Maracana. RDS2 présente aussi le match Rams contre Broncos plus tard dans l'après-midi. Et finalement, un mot sur nos Sags. Match à domicile dans quoi? Dans même pas 2 heures. Mise en jeu à 16h au centre Georges Vézina. La troupe de Yannick Jean va se mesurer au Drakkar. Encore une fois, un deuxième match en 72 heures contre Bécomo. On les a battus vendredi. Est-ce que ça va être ça encore aujourd'hui? On se croise les doigts. Il reste des billets si vous voulez y aller, y assister. Et comme d'habitude, à l'instar de toutes les autres games des Saguenay, vous allez rien manquer de l'action sur le radioénergie.ca et l'appli iHeart. Je serai tout à l'heure, plus tard dans l'après-midi, avec François Gingras dans l'avant-match pour jaser de la game qui s'en vient. Et puisqu'on en parle de ce qui s'en vient, tiens, les Stones avec Start Me Up. Au retour, bougez pas.

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14: Plusieurs items ont été lancés sur la glace de la Ligue nationale de hockey depuis la création du circuit. Alors qu'à Ottawa, on lançait des hamburgers pour encourager Andrew Hammond, on a aussi lancé des pieuvres à Détroit, des rats en Floride, et en 2006 à Vancouver, une fan a même lancé des soutiens-gorge à Jeff Cowan, afin d'encourager le bagarreur à poursuivre sa série de matchs avec au moins un but.
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15: Début d'une nouvelle séquence musicale dans les Weekends Énergie en notre beau dimanche ensoleillé. J'espère que vous en profitez. On a les Stones. On est en 1981 sur l'album Tattoo You. Ça a été le single le plus populaire de l'album Start Me Up à Énergie.

C'était Kongos avec Come With Me Now. Et là, on change de registre pas mal. On est avec une fierté de la région, une fille qui vient de Dolbeau, qui est tellement fine, je l'adore. Sarah Dufour, je suis mêlé.

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1: Ben oui, ton chum Simon avec toi dans les week-ends énergie jusqu'à 17h, mais on va être ensemble pas mal plus longtemps parce qu'on a un match des Sags de tout à l'heure qui commence à 16h et je serai derrière la console, derrière le micro, jusqu'à la toute fin de cette partie-là parce qu'il faut toujours bien quelqu'un pour faire l'après-match avec François Gingras. C'est tout le temps intéressant de décortiquer ce qui s'est passé sur la glace. 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C'est votre dernière chance là. Sortez votre téléphone, textez-moi le mot-clé Sags sur le 6-12-12 pour courir la chance de remporter votre paire de billets. Deux billets pour assister à la partie Sags contre Eagles du Cap-Breton le 9 octobre prochain au Centre Georges Vézina. Ça vous tente de gagner ça? Vous me textez maintenant Sags sur le texto. Le micro iHeart aussi, ça fonctionne. Vous me parlez de la personne que vous allez inviter. Vous mettez des emojis, des points d'exclamation, des majuscules. Faites-moi ça big pour attirer mon attention. Ça, c'est un truc qui fonctionne. Celles et ceux qui gagnent des concours à la radio, ils vont vous le dire, là. Des emojis puis des points d'exclamation, des bonhommes sourires, de l'intonation, c'est toujours ben winner. Comme ce que j'ai à vous proposer au retour de la pause, Oasis avec Don't Go Away. Vous faites exactement ça. Don't Go Away, ça veut dire partez pas pour entendre Oasis au retour.
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0: 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La Coupe Stanley voyage beaucoup durant un an. En plus de suivre les joueurs tout l'été, la Ligue nationale de hockey estime que la Coupe voyage plus de 325 jours par année. Qu'elle visite 25 pays, tous les États américains et toutes les provinces canadiennes. Ça doit leur faire de belles récompenses, Air Miles.
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1: Le record pour le plus de présences consécutives en finale de la Coupe Stanley appartient aux Canadiens de Montréal. Le CH a atteint la finale 10 années consécutives entre 1951 et 1960. Les belles années.
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22: Lors de la saison 1924, les joueurs du Canadien arboraient un globe terrestre sur leur chandail. Une façon originale de démontrer qu'ils constituaient la meilleure équipe de hockey au monde. Il n'y a rien de prétentieux dans ça, puisqu'au terme de la saison 23-24, le tricolore avait remporté la Coupe Stanley pour la seconde fois de son histoire. Si on suit la même logique, cette saison, leur logo pourrait bien être la carte de... là-dessus.
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D'une minute à l'autre, je serai en compagnie de François Gingras pour l'avant-match Saguenay-Drakkar. Et entre-temps, c'est ta musique, tes chums, ton fun, Better Than Ezra, Jack Johnson et Okoumé, irresponsable.

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1: Nos Sags seront sur la glace dans quelques minutes seulement, à compter de 16h, mise en jeu initiale au centre Georges Vézina, face aux Drakkars de Baie-Comeau, nos éternels rivaux de section. Et on s'en va rejoindre celui qui est perché tel un oiseau, un aigle, sur la galerie de presse du centre Georges, François Gingras, descripteur des matchs des Sags à Énergie. Salut François.
2: Salut Simon.
1: On a joué contre le Drakkars vendredi, ça s'est bien passé. Mais là, c'est sûr et certain qu'il va y avoir de l'animosité dès la première période. C'est comme si on jouait un match de 6 périodes. Est-ce que j'ai la bonne façon de voir ça?
2: Oui, t'as la bonne façon de voir ça. En plus, deux équipes qui trônaient dans le bas du classement. Bon, les Sags ont réussi à aller chercher 2 points pour monter un petit peu. Mais c'est une lutte entre deux équipes qui vont vouloir essayer de séparer les rangs 18, 17, 16 de la Ligue. Donc, c'est un match important. Les Saguenay ont surpris le Drakkars. Et là, le Drakkars voudra surprendre les Sags à domicile et aller chercher leur première victoire de la saison, parce que on sait... On veut la mettre en banque le plus tôt possible dans une saison. Donc, faut pas que les Saguenayens prennent ça comme acquis aujourd'hui. Et tu l'as dit, là, c'est un match quasiment de 6 périodes. Donc, ça se peut qu'il y ait plus de bousculades que d'autres.
1: Parle-moi de la dernière partie, justement, l'aspect bousculade, escarmouche, rififi, ouais. Là. Est-ce que ça a brassé pas mal? Tu t'attends à quoi aujourd'hui au niveau de la discipline puis du jeu physique?
2: Ça n'avait pas brassé énormément, mais il y avait quand même des petits gestes après le sifflet que personnellement j'appréciais, parce que bon, c'est un peu ce que Yannick Jean avait dit, là. Je voulais qu'on se défende, que quand il y a un petit coup porté à un joueur, ben, qu'il y en ait un autre qui vienne passer un message puis dire on n'accepte pas ça. Donc les Sags ont fait ça, puis je voulais voir ça lors du dernier match, parce que je trouvais que dans les premiers, des fois, le sifflet arrivait puis on s'en allait et c'était terminé. Faut se faire respecter en tant qu'équipe. Les Saguenay l'ont fait. Donc peut-être que là, ça va se poursuivre aujourd'hui. Il y a peut-être des messages qui ont été lancés.
1: Juste avant de te laisser aller, un mot sur les gardiens. Qui est dans le filet aujourd'hui pour les Sags?
2: Écoute, c'est un match qui sera le tout premier en carrière de Justin Lee. Donc, le gardien de but numéro 34 obtient le départ. Et du côté du Drakkars, ben, c'est Joseph Poupard, le deuxième gardien. Donc, c'est un match où les deux ont un solide défi devant eux, à voir qui va le relever de la meilleure des façons.
1: Ben oui, chacun de son côté a une chance de se prouver. Alors, je te remercie, François. Je te laisse aller. On peut t'écouter où ce soir? Dis-nous donc ça.
2: Sur la radioénergie.ca, section hockey ou l'application Heart. Le hockey des Sags dans 5 minutes environ.
1: Je te remercie. On se parle après la game. Salut.
2: À tantôt.
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1: Vous avez donc deux options ce soir. Pas facile de faire un choix. 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Et de l'autre, c'est ta musique, tes chums, ton fun à Énergie, Jack Johnson.

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1: La diffusion du match des Sags est débutée au radioénergie.ca et sur votre application iHeart partout où vous soyez en ligne. C'est possible d'écouter les Sags via le canal de diffusion qui est réservé au hockey. Est-ce que la mise en jeu est faite? Je le sais pas, là. Si c'est pas fait encore, ça va se faire dans les prochaines secondes, mais c'est sûr et certain que si on n'est pas déjà en train de jouer au hockey, ça s'en vient d'une minute à l'autre. Sags Drakkar sur le 6-12-12. Faites-moi part de vos prédictions. Qui va gagner? Qui va inscrire le premier but? C'est aussi un premier départ pour Justin Lee dans la cage des Sags. Un premier départ pour lui, non seulement dans l'uniforme des Sags, mais dans la Ligue de hockey junior maritime Québec, tout simplement. Alors, est-ce qu'il fera le travail? On lui souhaite du moins. Parlez-moi de la game, de vos états d'âme sur le 6-12-12 et rejoignez la diffusion si ça vous intéresse.
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1: Alors, vous avez un choix à faire ce soir. D'un côté, vous écoutez les Sags et de l'autre, vous restez ici avec moi. Restez donc. 94.5 Énergie, les bonnes vieilles ondes FM, c'est les Red Hot Chili Peppers. Give it away. Montez le son.

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2: Deux gros classiques qui s'affrontent ce dimanche dans le face-à-face. Le choix sera pas facile. Sur le 6-12-12, dites-moi qu'est-ce que vous préférez entendre parmi les deux chansons que je vous propose. D'un côté, j'ai Blink 182, All the Small Things. Oui, allô? 1, 2. Pardonnez-moi pour ça, des choses qui arrivent quand on fait de la radio en live. Et de l'autre, les Black Keys, You Got to Lose. Alors, comme avec le vote par anticipation, vous votez sur le 6-12-12, vous me dites laquelle des deux vous souhaitez entendre au retour. Je vous rappelle les choix Blink 182, All the Small Things ou encore The Black Keys, You Got to Lose, la chanson la plus populaire sur le 6-12-12 sera celle qui va décoller le prochain bloc musical au retour de la pause. Restez là.
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3: Le choix le plus populaire sur le 6-12-12 parmi les deux que je vous avais proposé, c'était entre The Black Keys, You Got to Lose, et ce qui vient de commencer. Alors vous devinez, ça a été quoi? L'élu des chums d'énergie, All the Small Things, Blink 182.

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1: Excellent début de game, de période. Je me suis comme mélangé, j'allais dire période puis game en même temps, mais j'ai choisi game. 2-0 pour les Sags. Christophe Berthelot a lancé les hostilités à 6-18 de la première avec son quatrième. Déjà vraiment un bon début de saison pour le capitaine, aidé de Daniel Berehowski et Ryan Hecker. Et après ça, à 10-45, les Sags ont rajouté une couche. C'est Louis-Félix Gagnon, nouveau défenseur, originaire de Baie-Saint-Paul, un ancien joueur des Cataractes de Shawinigan, ex-choix de première ronde dans la Ligue de hockey junior maritime Québec, qui dispute sa première saison avec les Sags. Il a été acquis au courant de l'été, inscrit son premier avec les Bleus, aidé de Damir Aptikachev et Nathan Lecomte. C'est le dernier but qui a été inscrit, 2-0 la marque après 20 minutes de jeu.
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1: Le deuxième 20, la deuxième période, Sags Drakkar, ça va commencer dans 10-15 minutes pour être certain de ne rien manquer et d'être là lors de la mise en jeu initiale de la deuxième période. Rendez-vous sur le radioénergie.ca dans l'onglet Hockey des Sags ou encore sur l'appli iHeartRadio. Gab Fredette à Énergie.
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1: C'est maintenant 3-0 au centre Georges Vézina. Je suis pas en mesure de vous dire là, exactement, de vous faire l'appel exact du but qui a été inscrit parce que le site n'est pas encore mis à jour. Ça prend quelques minutes. Mais ce que je peux vous dire... Oh! Ça vient d'arriver là, sous mes yeux. Là, c'est Daniel Berehovski qui a inscrit son premier avec les Sags. Un deuxième point aujourd'hui pour lui, aidé de William Dubé et Mathis Dufour. But inscrit en avantage numérique avec l'avantage d'un homme. Alors c'est le fun. Les unités spéciales fonctionne pour les Sags, c'est 3-0 contre le Drakkar. Ça va bien. Et ça vous tente de capter toute l'action, vous vous rendez au radioénergie.ca ou encore sur l'appli iHeartRadio sur votre téléphone intelligent dans l'onglet qui est réservé à la diffusion du hockey des Sags, Sags en direct.
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1: Autrement, ben ici, le party énergie se poursuit. Simon Paradis-Lacroix avec vous jusqu'à la toute fin de la game des Sags. Matt Lang. Downtown.

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2: Ouais, ben sérieux, là, on se croirait quasiment en 2025-2026. On croirait voir les Sags de l'an dernier, les Sags qui aspirent aux grands honneurs. C'est 5-0 pour les hommes de Yannick Jean contre le Drakkar. Je vous fais le sommaire complet. En première période, à 6-18, Christophe Berthelot, son quatrième de la saison déjà pour le capitaine de Daniel Berehovski et Ryan Hecker. Après ça, toujours en première, à 10-45, c'est Louis-Félix Gagnon, nouveau défenseur des Sags, qui inscrit son premier avec le club de Damir Aptikachev et Nathan Lecomte. Après ça, on se transporte en deuxième période, la période qui vient de terminer. Et là, les Sags ont explosé. À 7-20, Berehovski, son premier avec les Sags, lui aussi. Deuxième point aujourd'hui de William Dubé et Mathis Dufour en avantage numérique. Et après ça, à 15-16, l'avantage numérique a fait mouche encore. C'est qui d'autre qui a compté? C'est Andrew Morevski, son deuxième avec les Sags de Dubé et Lecomte. Et Joshua Phillips a complété la marque à 18-35 de Berthelot et Kaldenbach. Alors la troisième période, celle qui va faire foi de tout, mais en fait, je pense qu'à 5-0, là, à moins d'un miracle ou à moins de quelque chose, j'espère que je suis pas en train de me jinxer, comme on dit en anglais. Mais ça devrait bien se passer, la troisième période. Je pense que les Sags filent vers un confortable gain. Ça va se passer au radioénergie.ca et sur l'application iHeartRadio avec François Gingras à la description et Jonathan Hudon à l'analyse. Coldplay, A Sky Full of Stars, ça s'en vient, bougez pas.

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1: Quel beau match au centre Georges Vézina. Les gens qui se sont déplacés ne le regrettent pas. Vous êtes dans votre voiture de retour de la partie. Vous savez à quel point vous avez eu un beau spectacle. 6-0. On n'a même pas accordé un but. 6-0, la victoire des Saxes contre le Drakkar. Une deuxième victoire en 72 heures. Et pour en jaser, il est avec moi, celui qui l'a décrite. Cette game-là, François Gingras. Salut François.
2: Salut Simon.
1: Justin Lee récolte un blanchissage à son premier départ dans la LHGMQ. Ça peut juste être pire.
2: Écoute, premier départ, victoire, jeu blanc. C'est pas sûr que c'est le scénario qui s'était prévu, mais on pourrait pas demander mieux.
1: Tant mieux pour lui. Comment tu l'as trouvé, Justin Lee, justement, sans... Ben, si, tu vas me dire que ça a bien été. Il a pas accordé de but, mais il était-tu, il avait-tu l'air stressé, surtout en début de match, ben, là, comment tu le sentais?
2: J'avais hâte de voir parce que ça a été un calendrier préparatoire quand même difficile pour lui, mais il a été solide aujourd'hui. Je l'ai pas senti nerveux du tout, là, même en début de match, effectivement, comme tu dis, je le regardais, puis, était en confiance de ses moyens, puis effectuer deux, trois arrêts de grande qualité qui auraient pu être un but qu'on n'aurait pas dit, ah, mauvais but accordé. Donc, solide performance. C'est pas beaucoup d'arrêts, 20, mais il y a quand même eu 4-5 lancés de bonne qualité.
1: Ben oui, puis tu le sais, François, t'as joué au hockey, t'en as décrit des centaines, oui, des matchs. Un match où est-ce qu'un gardien reçoit peu de lancers, c'est pas nécessairement plus facile qu'une game où il en reçoit 50. Là, faut être alerte. Maintenant, oui, je te demande un mot sur Christophe Berthelot. Le gars, il joue du hockey inspiré depuis le début de la saison. C'est un nouveau joueur.
2: Écoute, le vétéran de 20 ans qui a l'opportunité d'avoir plus de temps que par les saisons précédentes et prouve et montre qu'il a un certain aplomb offensif qu'on voyait quand même dans les dernières saisons. Tu as quand même marqué une quinzaine de buts la saison précédente. Mais là, écoute, en marque un quatrième, réussit une savante passe. Donc, profite des occasions qui s'offrent à lui. Et c'est un joueur qui était là au premier match, là, au match d'ouverture. C'est toi qui animais la foule. J'ai jamais vu un accueil comme ça pour un joueur des Saguenayens. Lorsqu'on a fait la présentation des joueurs, il est aimé de tous par la manière dont il joue et qu'il travaille et mérite ce qui lui arrive.
1: Il mérite aussi le C sur son chandail. Avant de te laisser aller, François, un mot sur les unités spéciales. L'avantage numérique aujourd'hui, ça a fonctionné à plein régime. Ça a bien été.
2: Ouais, c'est parfait parce que là, on était à 6.67% avant ce match-là. Donc, c'est mathématiquement parlant, là, c'est pas une note que tu veux à l'école. Donc, c'est pas bon non plus en avantage numérique. Fallait s'améliorer. Puis aujourd'hui, ben, on a réussi à remonter ces statistiques-là.
1: C'est fantastique. Je te remercie, François. Je te laisse aller. Puis on se reparle. Tiens, dis-moi donc, on se reparle quand? C'est quand la prochaine game?
2: Jeudi. Donc, un petit match de semaine. Jeudi.
1: Un gros match. Il n'y a jamais de petit game. C'est tout le temps des big games.
2: Mais une semaine un peu plus coupée. Jeudi et dimanche à Chicoutimi.
1: Je t'agace. Je sais ce que tu voulais dire. Salut, François. À bientôt.
2: Salut, à bientôt.
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1: Je m'appelle Simon Paradis-Lacroix. Merci d'avoir été des nôtres au 94.5 Énergie. Toute la journée, on en a passé du temps ensemble. Autant pour le hockey des Sags que pour les week-ends Énergie. Soyez là demain, 5h30, dans le Boost avec Mylène, Diquet et PA. 1 000 $, 1 000 piastres à gagner chez Chasse et Pêche Chicoutimi, Alma et Côte. Tone FXR. Je vous souhaite une excellente soirée. Go Sax Go. On se reparle cette semaine. Ciao.
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